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1: Voici venu l'heure de l'éphéméride pour ce 12 octobre. Bonne fête Wilfried, Séraphine, Séraphin. Leur couleur le bleu, leur chiffre le 4. Les naissances du 12 octobre. Patrick Bosso, humoriste et acteur. Tonton David, auteur, compositeur et interprète. Clémentine Sélarié, actrice et chanteuse. Brigitte Lahaye, actrice et animatrice de radio. En 1941, Franck Alamont, le chanteur. En 1938, Philippe Bruneau, comédien et acteur de théâtre. En 1935, Pascale Audrey, l'actrice. En 1935, Luciano Pavarotti, le chanteur ténor italien. Les décès. En 2023, Marouane Bereni, acteur, connu dans le rôle d'Abdel Fedala dans Plus belle la vie. En 2009, Franck Vanderbroek, le coureur cycliste. En 1996, René Lacoste, l'ancien joueur de tennis. En 1940, Tom Mix, l'acteur de 200 films de western. En 1924, Anatole France, l'écrivain. En 2019, c'est le début du 11e Festival Lumière à Lyon, ville des frères Lumière. Il se terminera le 20 octobre. En 2003, Michael Schumacher devient champion du monde de Formule 1 pour la 6e fois. En 1988, c'est l'adoption de la loi créant le RMI, Revenu Minimum d'Insertion, en France. En 1997, en cyclisme, Laurent Brochard est sacré champion du monde sur route à Saint-Sébastien. En 1963, la première émission télévisée de la série Les Raisins Verts, réalisée par Jean-Christophe Averty. En 1936, funérailles nationales à Notre-Dame de Paris pour le navigateur Jean-Baptiste Charcot et ses hommes d'équipage du Pourquoi pas, disparus en mer d'Islande le 16 septembre 1936. En 1928, le poumon d'acier de Philippe Dranker est testé pour la première fois à Boston sur une petite fille. En 1492, Christophe Colomb mouille à Samanaque et découvre l'Amérique. Le dicton Saint Wilfried ensoleillé, deux jours plus tard, emmitouflé.
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1: Bonjour à tous, les planètes seront-elles bien positionnées dans votre ciel de cette Saint-Wilfried ?
2: Bélier, l'influence de Saturne dans le secteur de l'argent n'est pas très réjouissant. Saturne est en effet la planète de la restriction et des épreuves.
1: Taureau, l'ambiance au travail ne sera guère joyeuse et pourtant, vous allez devoir assurer.
2: Vous êtes Gémeaux, alors vous aurez sans doute l'opportunité d'améliorer vos revenus.
1: Cancer, tout ce que vous entreprenez aura de grandes chances de réussite.
2: Les lions, c'est le bon moment pour faire le ménage dans votre cœur et surtout dans vos idées.
1: Vierge, au travail, la critique et la jalousie pourront titiller votre amour propre, n'en faites pas grand cas, mais agissez avec audace.
2: Balance, excellent, climat d'assurance et de confiance en soi.
1: Scorpion, le moment est venu de lancer quelques revendications au travail. Il est temps d'exprimer ce qui va ou ne va plus.
2: Sagittaire, Uranus vous incitera à la prévoyance, qualité si nécessaire aujourd'hui. Soyez donc fourmi plutôt que cigale.
1: Capricorne, dans le travail, le moment est venu de faire preuve de sens d'adaptation. Pas d'affolement, vous vous en sortez plutôt bien.
2: Verseau, cette journée sera placée sous l'égide de Jupiter et cela favorisera la fortune de tous les natifs du signe.
1: Enfin, Poisson, ça va bouger dans votre travail, même si ce n'est qu'un frémissement, Uranus et Neptune vont vous faciliter la vie. À demain pour un nouvel horoscope. Nous fêterons Géraud.
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0: Le match de football France-Belgique à partir de 20h35. Grégoire Margoton et Big Chente Lizarazu se proposent de le commenter. Deuxième réception à domicile pour les Bleus. Match retour donc contre les Diables Rouges qui ont bien réussi, les Français aussi, mais peut-être pas aussi bien. Bon, il y aura beaucoup de Belges absents, notamment le capitaine, et ça va être plus dur. Pendant ce temps, du football aussi, et c'est l'équipe qui s'en charge, le match Italie-Turquie sont les autres, choc aussi de cette quatrième journée. Et pendant ce temps, sur France 4, ce sera la Belgomania, justement. Toute la Belgique qu'on aime, de la musique au cinéma, en passant par les scènes de stand-up et de micro de la radio, les Belges sont partout. Après des décennies de moqueries et de blagues belges plus ou moins mordantes, ceux qui ont longtemps été les faire-valoir du peuple français ont pris une sacrée revanche. Mes héros, c'est le film d'Éric Bénard. Une comédie française de 2012 avec Josiane Balasco et Gérard Jugnot, c'est sur France 3 et à 21h10. Maxime est le chef d'entreprise qui fait des heures supplémentaires pour sauver sa compagnie d'ambulance au risque de sacrifier sa femme et ses enfants. Apprenant que sa mère est en garde à vue, il va la sortir de prison et se le fait aussitôt reprocher. T18 qui propose La Piscine, le fameux film avec Alain Delon, Romy Schneider, souvent passé à la télévision, en vacances dans une maison à Saint-Tropez. Jean-Paul et Marianne passent des moments agréables jusqu'au jour où Harry, l'ex-amant de Marianne, vient s'installer chez eux. Du Belge encore, à 21h10 sur ses stars, Laura Laune, le diable est une gentille petite fille. Cette jolie blonde a fait l'air angélique, débite des horreurs avec un air délicieusement naïf. Laura Laune raconte comment elle est devenue humoriste et le chemin a tout de même été rude. Vosges TV à 21h, Le Monde comme il va, 1940-1944. Le cinéma de Mon ennemi de Christian Thiel à 21h. L'Alsace et la Moselle sont annexées à l'Allemagne nazie. Parler français est interdit et la population doit être assimilée au Reich. Parmi les outils de la germination, le cinéma de divertissement rencontre un large public qui, contre toute attente, s'enthousiasme pour ses films.
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1: Bonjour à tous, très heureux de vous retrouver pour partager et vous faire découvrir quelques nouvelles pages musicales. Le Kiosque à musique, une émission que vous a préparée et que vous présente Pierre-Yves Deroche.

Le Portugal est un pays qui possède un ensoleillement et un climat particulièrement agréable. Un pays à visiter toute l'année et surtout au printemps. Ce titre, « Avril au Portugal », je vous en avais choisi une interprétation du grand orchestre d'Helmut Zacharias. Cette mélodie qui date de 1952 et qui est devenue une sorte d'hymne touristique du pays, pas moins de 200 versions seront enregistrées dans tous les styles et dans toutes les langues. Le Portugal, c'est aussi le pays de tradition.

Née dans les quartiers populaires de Lisbonne au XIXe siècle, le fado exprime un sentiment de nostalgie, de mélancolie et de fatalité lié au destin. Ce genre musical est inscrit au patrimoine culturel immatériel de l'humanité par l'UNESCO et ce depuis 2011. La reine du fado, c'est Amália Rodrigues. Et c'est ce fado portugais, c'est son titre que je vous présente.

Une hirondelle de printemps, un fado du groupe Madre Deus, paru en 1997. Restons encore dans cette musique traditionnelle portugaise avec un fado intitulé « La chanson de la mer » que reprit le groupe américain, le plus français des groupes américains, je veux parler de Pink Martini.

La chanson de la mer est connue sous le titre « Solitude » interprétée par Amalia Rodriguez dans le film « Les amants du Tage » qui est sorti, je crois, en 1955. Ce que je vous proposais, c'était une reprise de 2016 sous le nom de « Solitude » par le plus français des groupes américains, Pink Martini.

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1: Voici venu l'heure de l'éphéméride pour ce 12 octobre. Bonne fête Wilfried, Séraphine, Séraphin. Leur couleur le bleu, leur chiffre le 4. Les naissances du 12 octobre, Patrick Bosso, humoriste et acteur. Tonton David, auteur, compositeur et interprète. Clémentine Célarier, actrice et chanteuse. Brigitte Lahaie, actrice et animatrice de radio. En 1941, Franck Alamont, le chanteur. En 1938, Philippe Bruno, comédien et acteur de théâtre. En 1935, Pascal Audrey, l'actrice. En 1935, Luciano Pavarotti, le chanteur ténor italien. Les décès. En 2023, Marwan Bereni, acteur, connu dans le rôle d'Abdel Fedala dans Plus belle la vie. En 2009, Frank Van der Broek, le coureur cycliste. En 1996, René Lacoste, l'ancien joueur de tennis. En 1940, Tom Mix, l'acteur de 200 films de western. En 1924, Anatole France, l'écrivain. En 2019, c'est le début du 11e Festival Lumière à Lyon, ville des Frères Lumière. Il se terminera le 20 octobre. En 2003, Michael Schumacher devient champion du monde de Formule 1 pour la 6e fois. En 1988, c'est l'adoption de la loi créant le RMI, Revenu Minimum d'Insertion, en France. En 1997, en cyclisme, Laurent Brochard est sacré champion du monde sur route à Saint-Sébastien. En 1963, la première émission télévisée de la série Les Raisins Verts, réalisée par Jean-Christophe Averty. En 1936, funérailles nationales à Notre-Dame de Paris pour le navigateur Jean-Baptiste Charcot et ses hommes d'équipage du Pourquoi pas, disparus en mer d'Islande le 16 septembre 1936. En 1928, le poumon d'acier de Philippe Dranker est testé pour la première fois à Boston sur une petite fille. En 1492, Christophe Colomb mouille à Samanaque et découvre l'Amérique. Le dicton, Saint Wilfried ensoleillé, deux jours plus tard, emmitouflé.
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1: La piscine communautaire des Ballons des Hauts-de-Vosges vous propose plusieurs activités que vous allez pouvoir choisir, prévues pour les 22 et 29 octobre, ce sera des jeudis. Alors au choix de l'initiation à l'apnée, de l'aquatraining, du palmage, découverte sauvetage, aquarox, aquajogging également. Alors vous pouvez voter en allant tout simplement sur le site de la communauté de communes des Ballons des Hauts-de-Vosges. Et vous avez jusqu'au 14 octobre. Le relais petite enfance de la communauté de communes des Ballons des Hauts-de-Vosges fête ses 10 ans le mercredi 14 octobre à la médiathèque du Tio, salle Cécile Valence, avec de nombreux événements tout au long de la journée. Ça commencera dès 9h avec jusqu'à midi un atelier poterie, de 10h à midi la ludothèque Vivre en jeu pour essayer pas mal de jeux, le RPE raconté par les élus et les partenaires de 11h30 à 12h30, jeux et ateliers dans l'après-midi, un spectacle avec la compagnie des fées du logis, puis enfin goûter et gâteaux d'anniversaire. La cantine scolaire à Fraisse-sur-Moselle fête ses 100 ans le vendredi 16 octobre. Rendez-vous à la cantine à 16h30 et découvrez l'exposition 100 ans de souvenirs à table. Visitez également la cantine pour découvrir les coulisses d'aujourd'hui. Le comité des fêtes de Ferdru va tenir son assemblée générale le vendredi 16 octobre avec un rendez-vous fixé à 20h à la salle des fêtes de Ferdru. 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À Ramonchamp, une journée citoyenne est prévue pour le samedi 17 octobre avec 4 ateliers. Rénovation de la chapelle, rénovation de l'arboretum de la Mai, entretien du chalet Pingent et fabrication de tables au chalet AFN. Alors vous devez vous inscrire au préalable en mairie 03 29 25 01 73, début des ateliers à 8h30. La SCOPA organise au centre socioculturel de rue le samedi 17 octobre à 20h30 un concert de chansons françaises et rétro avec Émilie Christie et ses musiciens au tarif de 15 euros sur réservation avec la conciergerie Pressing des Vosges au Tio, la bijouterie itinérante Lorenzi ou bien au 06 74 02 15 06. Vous pouvez également réserver avec Hello Asso et sur place le tarif sera de 18 euros. La classe 2028 de Fraisse-sur-Moselle organise le feu de la Saint-Jean le samedi 17 octobre, place du Corfan Pommier à Fraisse, à partir de 19h. Au programme tarte flambée, buvette, chavant des feux d'artifice réalisés par la municipalité. Le salon des vins et des terroirs organisé par Auraga est prévu pour les 17 et 18 octobre. Ce sera au Casino de Bussan, la salle Ménestrel.
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1: Bonjour, ici Radio du Collège Radio des Ballons. Aujourd'hui, on va parler des préférences de ce que les élèves du club aiment au quotidien.
2: Bonjour, moi c'est Speranza et j'adore la lecture. Par-dessus tout, une série trilogie. L'auteur c'est Pierre Bottero. Il a écrit La quête des Huilan, Les mondes des Huilan et Le pacte des marchands. C'est l'histoire d'une fille qui va passer d'un autre monde et qui va retrouver ses parents. Et c'est vraiment fantastique. Moi, ça m'emporte et quand je suis énervée, triste ou pas bien, je me plonge dans mes livres.
3: Je m'appelle Angel, j'aime les animés et les mangas. Mon auteur préféré de manga est Kanakamatsu. Il a créé... Son premier manga était Itonatsu no Kids Game en 92. Ensuite, il a fait I Non-Stop, aussi Aigat Maranai, en 96. Pour après faire Lovina en 99. Negima en 2004, Rikujo Buita et Mamushan en 2009, je crois, Ikkyolder et je pense que ça sera tout. J'aime aussi l'informatique et les jeux vidéo.
1: Moi, c'est Louise, j'aime les animaux, j'aime l'apiculture et j'aime aussi la radio. Et j'ai oublié de préciser aussi. J'aimerais bien être mangaka plus tard aussi parce que j'ai des livres pour apprendre à dessiner en mode manga et j'adore dessiner.
2: Souvent les gens vont imaginer que madame est une formule de politesse. Madame vient du latin dominas qui veut dire dominer. Moi je supporte pas qu'on m'appelle comme ça. Et je préfère dire la vérité des mots plutôt que de continuer à faire comme si de rien n'était et de rester dans l'illusion.
4: Par contre, tu sais qu'on n'a plus le droit de dire mademoiselle.
2: Oui, je crois que je l'avais entendu, je sais pas pourquoi.
4: Parce qu'on n'a pas, la même chose pour les hommes, on dit monsieur.
2: Ben, moi je sais pas trop, enfin, j'ai pas encore tellement réfléchi à la question du coup.
3: Ouais, je trouve ça un peu faux. Parce que la plupart des hommes qui vont appeler une femme mademoiselle, la femme ne va pas s'énerver, c'est souvent des idées reçues. Certaines personnes qui vont créer des scénarios juste pour s'énerver là-dessus et me remettre ça sur la faute de certaines personnes, et moi je trouve pas ça forcément réel. Enfin, si j'appelle une femme mademoiselle dans la rue, je pense pas qu'elle s'énerverait, ou même si j'étais, peu importe qui je serais en fait.
5: Ouais, voilà. En tout cas, moi ça me passionne. Hein. Je découvre ces nouveaux élèves, nouveaux du club. Vous dites que tous les trois, que vous aimez la radio, donc... Qu'est-ce que c'est qui vous attire dans la radio ? Parlez-en un peu plus. Donc Louise, déjà ?
1: Dans la radio, j'aime bien quand les gens présentent des choses. J'aime bien aussi les interviews quand ça passe sur la radio, à la radio. Et j'aime bien la musique qui passe aussi.
2: Moi, la radio, j'aime ça parce que je peux exprimer mes idées tout en restant respectueux, bien sûr, sinon ça va pas. Mais j'aime bien partager du savoir et en recevoir. Je trouve ça beaucoup plus humain que de se faire la guerre.
3: J'aime bien le fait qu'à la radio, on peut s'exprimer aussi, raconter ce qu'on aime et aussi débattre sur certaines choses.
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1: Bonjour à tous, les planètes seront-elles bien positionnées dans votre ciel de cette Saint-Wilfried ?
2: Bélier, l'influence de Saturne dans le secteur de l'argent n'est pas très réjouissant. Saturne est en effet la planète de la restriction et des épreuves.
1: Taureau, l'ambiance au travail ne sera guère joyeuse et pourtant, vous allez devoir assurer.
2: Vous êtes Gémeaux, alors vous aurez sans doute l'opportunité d'améliorer vos revenus.
1: Cancer, tout ce que vous entreprenez aura de grandes chances de réussite.
2: Les lions, c'est le bon moment pour faire le ménage dans votre cœur et surtout dans vos idées.
1: Vierge, au travail, la critique et la jalousie pourront titiller votre amour propre. N'en faites pas grand cas, mais agissez avec audace.
2: Balance, excellent, climat d'assurance et de confiance en soi.
1: Scorpion. Le moment est venu de lancer quelques revendications au travail. Il est temps d'exprimer ce qui va ou ne va plus.
2: Sagittaire, Uranus vous incitera à la prévoyance, qualité si nécessaire aujourd'hui. Soyez donc fourmi plutôt que cigale.
1: Capricorne, dans le travail, le moment est venu de faire preuve de sens d'adaptation. Pas d'affolement, vous vous en sortez plutôt bien.
2: Verseau, cette journée sera placée sous l'égide de Jupiter et cela favorisera la fortune de tous les natifs du signe.
1: Enfin, Poisson, ça va bouger dans votre travail, même si ce n'est qu'un frémissement, Uranus et Neptune vont vous faciliter la vie. À demain pour un nouvel horoscope. Nous fêterons Gémeaux.

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Radio des Ballons, nous sommes le lundi 12 octobre 2026, il est exactement 7h. C'est Raymond, nous sommes ensemble pour 2 heures de programme en commun. Bonne journée à toutes et à tous en ce 12 octobre.

0: Danielis Mickevičs est originaire de Lettonie. Parmi les nombreuses récompenses nationales et internationales qu'il a reçues, le prix de la meilleure étude de Chopin décerné au concours international d'Épinal en 2025. Les 12 études de Chopin seront d'ailleurs au programme de ce concert, ainsi que des œuvres de Bach, Brahms et de l'un des compositeurs lettons les plus célèbres, Joseph Vitals. Un concert-événement, entrée 20 euros pour tous les publics, organisé par Musique à Remiremont avec les concerts classiques d'Épinal. Et il y aura les Marmottines, ce sera le même jour, samedi 10 octobre, de 10h à 11h, médiathèque, un moment tout en douceur autour des livres et des histoires, spécialement pensés pour les enfants de 0 à 3 ans, c'est gratuit. Inscription au 03 29 22 50 01 tout de même. Et toujours à Remiremont, bien sûr, le 14 octobre, les Fables de La Fontaine aux archives municipales. Découvrez une sélection de fables de Jean de La Fontaine parmi les 4 volumes édités à Paris en 1755. Une édition rare et recherchée, conservée dans son cartonnage du XVIIIe siècle et richement illustrée de 276 gravures. D'après les dessins de Jean-Baptiste Oudry. C'est gratuit, c'est pour les enfants de 5 à 8 ans, accompagnés d'un adulte quand même. Inscription 03 29 62 59 04, organisée par la ville de Remiremont. Et le tour samedi 10 octobre maintenant, création de marque-page pour les adultes et à 17h pour les enfants de plus de 8 ans à la médiathèque. Participez à cet atelier créatif proposé par Créamus et confectionnez votre propre marque-page. C'est gratuit à partir de 8 ans, organisé par la médiathèque intercommunale. Je vous rappelle l'exposition Histoire des récompenses agricoles, c'est jusqu'au 7 janvier. À travers cette collection exceptionnelle d'objets d'art, découvrez l'histoire des comices agricoles, des concours et des distinctions décernées aux agriculteurs les plus méritants jusqu'à la création de l'Ordre du Mérite agricole en 1883. Entrée libre aux horaires d'ouverture des archives municipales, pour tout public.
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1: Nous sommes le 12 octobre aujourd'hui et accrochez-vous car on va parler d'un basketteur hors norme, il s'agit de Wilt Chamberlain. C'est un homme qui collectionne les plus grands records de la NBA, c'est une légende. Lui, c'est Wilt Chamberlain, surnommé The Stilt, en français traduisez les châssiers. Et vous allez vite comprendre pourquoi. Chamberlain mesurait, tenez-vous bien, 2,16 m. Wilt est né un beau jour d'été 1936 à Philadelphie. Et avant d'être une star des parquets, il a dû surtout, dans son enfance, lutter contre une pneumonie qui a failli lui coûter la vie. Rien ne lui destinait pourtant à une carrière immense de basketteur. Tout jeune, il n'affectionnait pas plus que ça ce sport. Malgré sa très grande taille pour son âge, il faisait 1m83 à 10 ans par exemple. Et c'est à l'adolescence qu'il comprend que son physique peut devenir un atout majeur dans la pratique de la grosse balle orange. Son célèbre numéro 13 d'ailleurs, c'est lui qui le choisit dans les équipes de jeunes. Et il le gardera à jamais. À cette époque, son cœur est quand même partagé entre le basket et l'athlétisme. Mais son adresse devant les paniers vont faire de la première voie une quasi-évidence. Fort au rebond, efficace au shoot, intraitable au lancer franc, et cela dès l'époque universitaire, The Stilt va déjà faire forte impression. Ce type a quelque chose en plus. Drafté en 1959, le dunker fou débute en NBA aux Warriors de Philadelphie, une année de rookie à près de 38 points par match. Ça vous classe un homme en effet. Mais pour faire simple, la moyenne de Wilt en carrière est, tenez-vous bien et ouvrez bien vos oreilles, de 29 points par match sur l'ensemble de sa quinzaine de saisons disputées dans le championnat roi. Je vais vous éviter la litanie des records de l'échassier, mais le fait d'armes de Chamberlain reste peut-être ce match du 2 mars 1962 entre son équipe des Warriors et la franchise des Knicks de New York. Au sein de ce match d'anthologie, se soldant par une victoire de Philadelphie 169 à 147, Wilt a inscrit 100 points dans cette unique rencontre, et oui, une centaine de points qui représentent encore aujourd'hui un record quasiment imbattable. Et je vous passe la panoplie des stats intermédiaires établies ce soir-là. Chamberlain était en feu, comme toujours d'ailleurs. Double champion NBA avec Philadelphie et les Lakers de Los Angeles, meilleur rebondeur de l'histoire de la ligue, multiple MVP de saison et un numéro 13 retiré dans toutes les franchises auxquelles il a appartenu, Wilt Chamberlain est bien plus qu'un phénomène. Le célèbre pivot nous fera un dernier salut le 12 octobre 1999. Il avait 63 ans. Allez, on se donne rendez-vous demain pour d'autres histoires d'un jour avec Mémoire Sport.
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Florent Pagny, Ma liberté de penser, 7h17. L'Assemblée générale du comité des fêtes de Ferdru, c'est pour vendredi 16 octobre à 20h à la salle des fêtes de Ferdru, tout justement. Michel Polnareff, La Mouche.

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2: Bonjour, bonjour à tous. Direction le sud de la France et les 2100 mètres de la piste corde à gauche à l'hippodrome de Marseille-Borély à l'occasion du Quintet Plus de ce lundi 11 octobre 2026. Il réunira 16 galopeurs âgés de 3 ans et au-dessus. Départ prévu 13h55. En tête de notre sélection, le 12, Mac Verst, sur un parcours qui devrait servir ses intérêts, il visera la victoire. Suivi du 3, Morphe One, toujours compétitif en 40,5 de valeur. Le 6, Bouillie, sur le peu à très belle cote, prendre une place sur le podium. L'As Bayamoun va effectuer sa rentrée avec d'emblée des ambitions. Et enfin, le 15, nous y sommes, bénéficiant de la confiance de son entraînement. Il complétera notre sélection. Une sélection que vous pouvez retrouver sur ma chaîne YouTube Tom Kazak, les pronostics hippiques avec mes dernières minutes. Donc notre choix aujourd'hui, premier le 12, Mac Verst. Second le 3, Morphe One. Troisième le 6, Boogie. Quatrième, l'As Bayamoun. Cinquième, le 15, nous y sommes. Le second choix, le 11, le 2 et le 8. Et à vous la fortune!

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0: La mairie du Tillot est à la recherche d'un chef de projet bâtiment, urbanisme et patrimoine. Vous travaillerez sous l'autorité de la directrice générale des services et assurez le suivi de projets techniques de la commune. Alors, il faut avoir une formation dans les domaines du bâtiment, génie civil, travaux publics ou aménagement, avoir également des connaissances en collectivité territoriale et marché public. Le permis B est indispensable, poste à pourvoir dès que possible, vous aurez le statut de cadre. Il s'agit là d'un poste en CDI à 35 heures par semaine et vous devez adresser votre candidature avant le 31 octobre à Madame le maire à Place de l'Âtre de Tassigny au Tillot. À Cornimont, il y a un poste de boulanger qui vous est proposé, un poste ouvert aux débutants avec formation CAP, BEP ou équivalent en boulangerie. Il s'agit là d'un CDD 35 heures par semaine. À Rue-sur-Moselle, on recherche un agent de production avec de l'expérience en menuiserie. Alors, c'est pour une mission intérim d'un mois. C'est un poste à 35 heures par semaine. Il faut avoir au minimum un BEP ou CAP en menuiserie. À Saulsure, entre pain et chocolat, vous propose un poste de boulanger. C'est un CDI à 35 heures par semaine. Et pour candidater, bien sachez que c'est ouvert aux débutants avec formation CAP, BEP ou équivalent en boulangerie. À Gérardmer, on vous propose un poste de mécanicien en confection pour une mission intérimaire d'une durée de 8 mois à 35 heures par semaine. Il faut avoir une expérience significative en couture, au moins un an. Les ADMR de Gérardmer sont à la recherche d'aide à domicile. Alors sachez qu'il y a un poste disponible sur Gérardmer et puis un autre poste disponible à Corcieux. Alors c'est un poste qui est ouvert aux débutants. Il faut être titulaire du permis, un poste en CDI à 35 heures par semaine. sur la commune de Girbamont. Il est recherché un conducteur d'engin forestier. Alors, c'est pour un poste en CDI à 35 heures par semaine. Pour postuler, on vous demande les formations et permis CAPA, BPA, Bac Pro Travaux Forestiers, le CACES R 482 catégorie F et le permis B avec un an d'expérience. Un assistant administratif d'assurance est recherché sur Remiremont avec au moins un an d'expérience dans la gestion administrative, formation bac ou équivalent en technique administrative. C'est un CDD à temps partiel, 25 heures par semaine. À Remiremont, on vous propose un poste d'accompagnant éducatif et social pour travailler auprès d'enfants et d'adolescents polyhandicapés. Il faut le diplôme d'accompagnateur éducatif et social ou bien aide médico-psychologique avec un an d'expérience. C'est un CDD à 28 heures par semaine.

Les titres de Vosges Matin à la une. Il survit à la lourde charge d'un taureau, c'est à Landainville. Et s'est malmené durant de longs instants par un taureau entre un mur et un muret dans un bâtiment de son exploitation. L'agriculteur Romain Ballandier, épuisé, s'est vu mourir. Une chaîne de solidarité s'est mise en place. Photo d'Olivier Jorba, c'est en page 4 du quotidien. Pouvoir d'achat, famille, jeunes actifs, ils racontent leur quotidien à l'Europresse, en page 2 et 3. Photo d'illustration de Philippe Bruckeler. Massif des Vosges, en page 6, une nouvelle vie s'ouvre au rouge gazon. Photo d'Eddie Geoffroy. Et puis, en consommation, page 8 et 9, ticket restaurant, la loi qui divise. Photo d'illustration de Rémi Chanteloup. Et nous retrouvons aussi ce journal de Saint-Dié, Remiremont ou d'Épinal, La Plaine, avec à Remiremont la tendance, la pratique du trail se développe chez les jeunes. Photo de Jérôme Imbrecht. Et en Sky Sport, en football, Coupe de France, trois Vosgiens au rendez-vous du sixième tour. Sans encombre, Épinal, Thaon et Saint-Dié-Kellermann ont validé leur ticket pour la suite de l'aventure en Coupe de France ce dimanche. Ils seront les derniers représentants du département au sixième tour. Cyclocross, le Golbéen Éloi Collier dompte la concurrence à Uxigny en page 8. Running, page 7, Urban Trail avec une première qui a plu à Épinal, photo de Jérôme Imbrecht. Automobile en page 2, rallye, le mode d'emploi du team Gilbert Compétition à Châtenois.

0: Dila, tournée dans le vide, 7h39.
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0: La cantine scolaire de Fraisse fête ses 100 ans, vendredi 16 octobre, donc à la cantine justement. Et à 16h30, ce sera l'accueil, exposition 100 ans de souvenirs à table, et puis visite de la cantine dans les coulisses d'aujourd'hui, atelier petit gâteau et moelleux avant l'accueil à 15h, donc 5 places, c'est sur inscription évidemment, 5 places, c'est peut-être déjà pris, enfin vous pouvez le tenter. Les innocents colorés.

0: en bleu de ciel.
1: Les Innocents colorés, 7h44. Mardi 13 octobre, il y a le film NASA plongé dans les systèmes derrière le massacre des civils, documentaire de Yuval Abraham et Rachel Zor, filmé de nuit sur les toits de Tel Aviv. Le film décrit en détail les systèmes derrière le massacre de civils palestiniens à Gaza par Israël. C'est avec la Ligue des droits de l'homme au Majestic, donc route de Dammartin demain mardi. Et sur Radio des Ballons, le leader des V40.
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1: Et c'est Mylène Farmer, des LOL et des Quoi Nouvelles.

0: Notre leader du V40, Mylène Farmer, des LOL et des Quoi, 7h48.
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0: 10 ans, ça se fête, le relais Petite Enfance a besoin de vous pour souffler ses 10 bougies. Mercredi, donc 14 octobre, salle Cécile Valence, au Tio. Il y aura d'abord après l'accueil l'atelier poterie avec Marie-Christine Dumaine. Il faut s'inscrire. De 10h à midi, si on jouait avec la ludothèque Vivre en jeu, à 11h30 à 12h30, il était une fois le RPE raconté par les élus et les partenaires. Relais Petite Enfance, RPE. Hein. À 14h jusqu'à 16h, des jeux et des ateliers. À 16h, spectacle, les aventures du petit caillou par la compagnie des fées du logis. Et puis goûter et gâteau d'anniversaire à 16h45. Et voici les Queen 76 of Rise.

0: Queen et Seven Seas of Rye, 7h51. Nous sommes le lundi 12 octobre 2026. Le soleil se lève à 8h06, il se couchera à 19h08. Et nous fêtons notamment Wilfried, mais aussi Edwina ou encore Eddie. Et à noter que nous avons connu aujourd'hui les premières glaces, oui. Il a un petit peu gelé, enfin tout juste. Il est maintenant 7h51.
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0: Ah oui, il faut se mettre à l'anglais. En 1492, Christophe Colomb découvre le Nouveau Monde, c'était donc un 12 octobre. En 1984, un attentat de l'IRA à Brighton visant la première ministre britannique Margaret Thatcher fait 5 morts et 30 blessés. En 1999, le général pakistanais Pervez Musharraf, chef de l'armée, renverse Nawaz Sharif et se proclame président le 20 juin 2001. En 2000, les femmes peuvent s'engager dans la Légion étrangère, armée de terre, ou dans les fusiliers commandos de la marine. En 2002, en Indonésie, un attentat à la bombe dans une discothèque de Bali fait 202 morts. Et oui, évidemment, c'est quand même des choses dramatiques hein, que nous rencontrons tous les matins. Et d'ailleurs, en 11 octobre, c'était hier, en 1963, la France était en deuil. Ce jour-là, décédait Édith Piaf, à 48 ans, et Jean Cocteau, qui lui en avait 74. Dans un château en ruine, un guide dirige un groupe. Une dame dit « J'ai peur, il paraît qu'il y a des fantômes ici ». Mais le guide la rassure « Oh non, ne vous inquiétez pas madame, je n'en ai jamais rencontré et ça fait 650 ans que j'habite ici ». Sylviane, avant d'arriver avec l'horoscope, voici Zaz, mon sourire.

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1: Bonjour à tous, les planètes seront-elles bien positionnées dans votre ciel de cette Saint-Wilfried ?
2: Bélier, l'influence de Saturne dans le secteur de l'argent n'est pas très réjouissant. Saturne est en effet la planète de la restriction et des épreuves.
1: Taureau, l'ambiance au travail ne sera guère joyeuse et pourtant, vous allez devoir assurer.
2: Vous êtes Gémeaux, alors vous aurez sans doute l'opportunité d'améliorer vos revenus.
1: Cancer, tout ce que vous entreprenez aura de grandes chances de réussite.
2: Les lions, c'est le bon moment pour faire le ménage dans votre cœur et surtout dans vos idées.
1: Vierge, au travail, la critique et la jalousie pourront titiller votre amour propre. N'en faites pas grand cas, mais agissez avec audace.
2: Balance, excellent, climat d'assurance et de confiance en soi.
1: Scorpion, le moment est venu de lancer quelques revendications au travail. Il est temps d'exprimer ce qui va ou ne va plus.
2: Sagittaire, Uranus vous incitera à la prévoyance, qualité si nécessaire aujourd'hui. Soyez donc fourmi plutôt que cigale.
1: Capricorne, dans le travail, le moment est venu de faire preuve de sens d'adaptation. Pas d'affolement, vous vous en sortez plutôt bien.
2: Verseau, cette journée sera placée sous l'égide de Jupiter et cela favorisera la fortune de tous les natifs du signe.
1: Enfin, Poisson, ça va bouger dans votre travail même, si ce n'est qu'un frémissement, Uranus et Neptune vont vous faciliter la vie. À demain pour un nouvel horoscope. Nous fêterons Gémeaux.
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L'actualité en ce lundi, samedi, une cinquantaine de personnes se sont retrouvées à Épinal devant la préfecture et ont défilé pour la journée mondiale pour la Palestine en demandant l'arrêt des hostilités. Le jeudi 19 novembre, au tribunal d'Épinal sera jugé l'affaire du 16 février 2023. Des manifestations étaient organisées partout pour protester contre le projet de retraite de l'époque. Un manifestant avait écrit sur sa pancarte « Macronie sodomite, on a enfin compris, maintenant on serre les fesses, alors arrête d'essayer de nous la mettre ». Du coup, le manifestant avait été placé en garde à vue pendant presque 19 heures. Son avocate, Catherine Fèvre, estime la procédure d'autant qu'elle a été

0: lui ont été remis. Il doit aussi verser 10 000 euros à la SPA et écope de 400 euros d'amende. Nouvel accident à 11h30 du soir, samedi au carrefour dit Hollandais à Épinal. Ce toit sans blessé grave. Benoît Jourdain, le maire d'Épinal qui s'est rendu sur place, a annoncé que dès lundi 19 octobre, des travaux vont commencer pour transformer ce carrefour en rond-point. Décès de Simone Froidevaux, née Mangel de Remiremont, 86 ans, obsèque vendredi 16 octobre à 11h au crématorium d'Épinal. Colette Lecoanet, née Boulanger, 93 ans, obsèque mercredi à 10h30 à l'église d'Éloi. Yves Profili, 85 ans, obsèque demain mardi à 14h30 à l'église de Fraisse. Marcel Villemard, né Séguin, 81 ans, obsèque mardi à 14h30 à l'abbatiale de Remiremont. Monique Gravier, née Jegou, 97 ans, obsèque ce lundi à 16h30, église de Gérardmer. René Manfrin, né Tisserand, 98 ans, obsèque demain mardi à 10h30 à l'église de Cornimont. Et puis les obsèques de Giuseppe Mastroignani, 86 ans, ce lundi à 14h30 à l'église d'Éloi. Et Marcel Villemard, né Séguin, 81 ans, demain mardi à 14h30 à l'abbatiale de Remiremont. En sport, en Coupe de France, le cinquième tour, Saint-Nabor n'a pas fait un pli devant Épinal, battu donc par 12-0. Et Ramonchamp et Saint-Maurice-Fraisse en entier, qui recevait Koenzinger, qui a gagné donc 4-0. Vendeuvre a battu Éloi 3-1. Pour notre secteur, c'est fini. En Ligue 1 de foot, Nice a battu Strasbourg 2-1. Et puis en cyclisme, le Paris Tour pour le Norvégien Hagenes, alors que Paul Sextas, vous le savez, a gagné le Tour de Lombardie, c'était samedi. Et puis en volley en Ligue A, pas de surprise, les Louves de Saint-Dié ont été battus par Vendeuvre-Nancy 3-0. Et également donc dans le secteur La Couleur du Ciel, avec aujourd'hui du soleil annoncé, et 0 à 18 degrés. Ce matin, effectivement, il y a eu les premières gelées. Demain mardi, nuages et éclaircies de 5 à 19 degrés.
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1: Julien Doré, les limites, c'est 8h06.
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1: Trail et Aïs aux Roses, le premier trail Romarie Montin, c'est pour donc le 18 octobre à 15h. 5 euros reversés à la Ligue contre le cancer, c'est 12 km. Palmarès, scratch, meilleur grimpeur, meilleur descendeur, c'est sur le site de la Grange Puton. Et la sixième édition des Taïso, stretching et étirement, inscription à partir de 9h30, début à 10h45, 3 ou 10 euros avec remise d'un article rose. Premier trail, 12 km de trail, retrait des Dossards à 7h30, départ à 9h, tarif 15 euros à partir de 18 ans, et dimanche 18 sur le site de la Grange Puton. Les petits Vosgiens arrivent, mais Jimmy Cliff nous chante Ruganarite.

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1: Bonjour, ici Radio du Collège Radio des Ballons. Aujourd'hui, on va parler des préférences de ce que les élèves du club aiment au quotidien.
2: Bonjour, moi c'est Speranza et j'adore la lecture. Par-dessus tout, une série trilogie. L'auteur c'est Pierre Bottero. Il a écrit La quête des Wilan, Les mondes des Wilan et Le pacte des marchands. C'est l'histoire d'une fille qui va passer d'un autre monde et qui va retrouver ses parents. Et c'est vraiment fantastique. Moi, ça m'emporte et quand je suis énervée, triste ou pas bien, je me plonge dans mes livres.
3: Je m'appelle Angel. J'aime les animés et les mangas. Mon auteur préféré de manga est Kenaka Matsu. Il a créé... son premier manga était Itonatsu no Kids Game en 92. Ensuite, il a fait Ai Non-Stop, aussi Aigat Maranai, en 96. Pour après faire Lovina en 99. Negima en 2004, Rikujo Buita et Mamushan en 2009, je crois, Yuki Holder, et je pense que ça sera tout. J'aime aussi l'informatique et les jeux vidéo.
1: Moi, c'est Louise, j'aime les animaux, j'aime l'apiculture et j'aime aussi la radio. Et j'ai oublié de préciser aussi. J'aimerais bien être mangaka plus tard aussi parce que j'ai des livres pour apprendre à dessiner en mode manga et j'adore dessiner.
2: Souvent, les gens vont imaginer que madame est une formule de politesse. Madame vient du latin dominas qui veut dire dominer. Moi, je supporte pas qu'on m'appelle comme ça. Et je préfère dire la vérité des mots plutôt que de continuer à faire comme si de rien n'était et de rester dans l'illusion.
4: Par contre, tu sais qu'on n'a plus le droit de dire mademoiselle.
1: Oui, je crois que je l'avais entendu, je sais pas pourquoi.
4: Parce qu'on n'a pas la même chose pour les hommes. On dit monsieur.
1: Ben, moi, je sais pas trop, enfin, j'ai pas encore tellement réfléchi à la question du coup.
3: Ouais, je trouve ça un peu faux. Parce que la plupart des hommes qui vont appeler une femme mademoiselle, la femme ne va pas s'énerver, c'est souvent des idées reçues. Certaines personnes qui vont créer des scénarios juste pour s'énerver là-dessus et me remettre ça sur la faute de certaines personnes, et moi je trouve pas ça forcément réel. Enfin, si j'appelle une femme mademoiselle dans la rue, je pense pas qu'elle elle s'énerverait, ou même si j'étais, peu importe qui je serais en fait.
5: Ouais, voilà. En tout cas, moi ça me passionne. Hein. Je découvre ces nouveaux élèves, nouveaux du club. Vous dites que tous les trois, que vous aimez la radio, donc... Qu'est-ce que c'est qui vous attire dans la radio ? Parlez-en un peu plus. Donc Louise, déjà ?
1: Dans la radio, j'aime bien quand les gens présentent des choses. J'aime bien aussi les interviews quand ça passe sur la radio, à la radio. Et j'aime bien la musique qui passe aussi.
2: Moi, la radio, j'aime ça parce que je peux exprimer mes idées tout en restant respectueux, bien sûr, sinon ça va pas. Mais j'aime bien partager du savoir et en recevoir. Je trouve ça beaucoup plus humain que de se faire la guerre.
3: J'aime bien le fait qu'à la radio, on peut s'exprimer aussi, raconter ce qu'on aime et aussi débattre sur certaines choses.
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Marine Trichard, 8h21. Il y a ce lundi loisirs créatifs à la résidence de la Paltrée à partir de 60 ans. C'est sur inscription 03 29 23 39 08 à Remiremont, bien sûr. Lyon. Happy Children.

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1: Voici venue l'heure de l'éphéméride pour ce 12 octobre. Bonne fête Wilfried, Séraphine, Séraphin. Leur couleur le bleu, leur chiffre le 4. Les naissances du 12 octobre, Patrick Bosso, humoriste et acteur. Tonton David, auteur, compositeur et interprète. Clémentine Sélarié, actrice et chanteuse. Brigitte Lahaye, actrice et animatrice de radio. En 1941, Franck Alamont, le chanteur. En 1938, Philippe Bruneau, comédien et acteur de théâtre. En 1935, Pascal Audrey, l'actrice. En 1935, Luciano Pavarotti, le chanteur ténor italien. Les décès. En 2023, Marwan Bereni, acteur, connu dans le rôle d'Abdel Fedala dans Plus belle la vie. En 2009, Frank Vanderbroek, le coureur cycliste. En 1996, René Lacoste, l'ancien joueur de tennis. En 1940, Tom Mix, l'acteur de 200 films de western. En 1924, Anatole France, l'écrivain. En 2019, c'est le début du 11e Festival Lumière à Lyon, ville des frères Lumière. Il se terminera le 20 octobre. En 2003, Michael Schumacher devient champion du monde de Formule 1 pour la 6e fois. En 1988, c'est l'adoption de la loi créant le RMI, Revenu Minimum d'Insertion, en France. En 1997, en cyclisme, Laurent Brochard est sacré champion du monde sur route à Saint-Sébastien. En 1963, la première émission télévisée de la série Les Raisins Verts, réalisée par Jean-Christophe Averty. En 1936, funérailles nationales à Notre-Dame de Paris pour le navigateur Jean-Baptiste Charcot et ses hommes d'équipage du Pourquoi pas, disparus en mer d'Islande le 16 septembre 1936. En 1928, le poumon d'acier de Philippe Dranker est testé pour la première fois à Boston sur une petite fille. En 1492, Christophe Colomb mouille à Samanaque et découvre l'Amérique. Le dicton, Saint Wilfried ensoleillé, deux jours plus tard, emmitouflé.
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L'actualité en ce lundi, samedi, une cinquantaine de personnes se sont retrouvées à Épinal devant la préfecture et ont défilé pour la journée mondiale pour la Palestine en demandant l'arrêt des hostilités. Le jeudi 19 novembre, au tribunal d'Épinal sera jugée l'affaire du 16 février 2023. Des manifestations étaient organisées partout pour protester contre le projet de retraite de l'époque. Un manifestant avait écrit sur sa pancarte « Macronie sodomite, on a enfin compris, maintenant on serre les fesses, alors arrête d'essayer de nous la mettre ». Du coup, le manifestant avait été placé en garde à vue pendant presque 19 heures. Son avocate, Catherine Fèvre, estime la procédure d'autant qu'elle a été classée sans suite par le procureur. Elle estime donc cette procédure comme injuste. Maître Olivier Cousin, lui, estime que les policiers n'ont pas commis de faute puisqu'il pense que la pancarte est injurieuse pour le chef de l'État. Un homme qui habite dans le massif vosgien s'était vu saisir 300 bêtes pour insalubrité en 2021. Pendant l'été, ce sont 6 chiens, le dernier été, et 25 poules qui ont été à nouveau saisies. Il lui est interdit de détenir des animaux définitivement, mais toutefois, les 2 chiens lui ont été remis. Il doit aussi verser 10 000 euros à la SPA et écope de 400 euros d'amende. Nouvel accident à 11h30 du soir, samedi au carrefour dit Hollandais à Épinal. Ce toit sans blessé grave. Benoît Jourdain, le maire d'Épinal qui s'est rendu sur place, a annoncé que dès lundi 19 octobre, des travaux vont commencer pour transformer ce carrefour en rond-point. Décès de Simone Froidevaux, née Mangelle de Remiremont, 86 ans, obsèques vendredi 16 octobre à 11h au crématorium d'Épinal. Colette Lecoané, née boulanger, 93 ans, obsèque mercredi à 10h30 à l'église d'Éloie. Yves Profili, 85 ans, obsèque demain mardi à 14h30 à l'église de Fraisse. Marcel Villemard, née Séguin, 81 ans, obsèque mardi à 14h30 à l'abbatiale de Remiremont. Monique Gravier, née Jegou, 97 ans, obsèque ce lundi à 16h30, église de Gérardmer. René Manfrin, né Tisserand, 98 ans, obsèques demain mardi à 10h30 à l'église de Cornimont. Et puis les obsèques de Giuseppe Mastroianni, 86 ans, ce lundi à 14h30 à l'église d'Éloie. Et Marcel Villemard, né Séguin, 81 ans, demain mardi à 14h30 à l'abbatiale de Remiremont. En sport, en Coupe de France, le 5e tour, Saint-Nabor n'a pas fait un pli devant Épinal, battu donc par 12-0 et Remonchant et Saint-Maurice-Fraisse en entier qui recevait qui a gagné donc 4-0. Vendeuvre a battu Éloie 3-1. Pour notre secteur, c'est fini. En Ligue 1 de foot, Nice a battu Strasbourg 2-1. Et puis en cyclisme, le Paris Tour pour le Norvégien Hagenes, alors que Paul Sextas, vous le savez, a gagné le Tour de Lombardie, c'était samedi. Et puis en volley en Ligue A, pas de surprise, les Louves de Saint-Dié ont été battus par Vendeuvre-Nancy 3-0. Et également donc dans le secteur La Couleur du Ciel, avec aujourd'hui du soleil annoncé. Et 0 à 18 degrés ce matin, effectivement, il y a eu les premières gelées. Demain mardi, nuages et éclaircies de 5 à 19 degrés.

Yannick Noah, les Lyonnes. 8h37, le rendez-vous de samedi 17 octobre à médiathèque du Tillot. C'est le loto de la radio, ouverture des portes à 19h, début des jeux à 20h30. Et bon voyage, bon d'achat, nombreux autres lots, plus de 9000 euros de lots, 5 euros le carton, 18 euros les 4, 25 les 6. Le placement est libre et le nombre de places est forcément limité. Bon, vous pouvez nous téléphoner pour que nous, on vous donne une entrée assurée. Kyo, notre époque.

0: Radio, mon époque, 8h39. Lecture, les fables de La Fontaine, une sélection de fables parmi les 4 volumes édités à Paris en 1755, une édition rare et recherchée, mercredi 14 octobre à 10h30 aux archives municipales de Remiremont, enfants de 5 à 8 ans accompagnés d'un adulte, c'est gratuit sur inscription, au 03 29 62 59 04. Notre comique du jour, c'est Coluche, et nous allons parler des syndicats, le délégué.
1: Il y en a qui s'emmerdent avec du pognon, hein. Moi, j'en ai pas de pognon, mais je me suis bien émerdé. Ben, c'est-à-dire, j'ai trouvé une combine, maintenant j'achète tout à crédit. Alors, c'est retenu sur ma paye. Il y a des fins de mois, tellement je touche peu, je sais même pas si je bosse. Par exemple, là, je viens de m'acheter une maison de campagne, au bord de la mer. Bon, ça s'appelle comme ça, messieurs. Hein. Bon, alors, j'ai acheté à crédit, enfin, à côté de crédit, pas loin. Bon, j'ai pris en Normandie, hein, c'est ce qu'il y a de moins cher comme bord de mer. Hein. C'est pas ce qui fait de plus chaud. On a beaucoup exagéré à Normandie. Moi, je vois, je suis allé 3 fois en Normandie cet été, il n'y a pas neigé une seule fois. Bon, évidemment, et puis le climat est très sain pour celui qui supporte les bottes en caoutchouc. Et puis le mec qui est copain avec une grenouille, il l'emmène et elle est contente. En Normandie, il pleut un petit peu. Mais en France, il pleut partout un petit peu. Bon, en Normandie, il pleut un petit peu partout. Bon. Alors moi, déjà, dans la vie peinard, j'ai acheté une maison Merlin. Vous voyez? Maison Merlin, cage à lapin. Bon. J'ai pris crédit personnalisé à long terme. Parce que chez Merlin, c'est le crédit qui est cher, c'est pas la maison. Hein. Ah ben, quand on voit la maison, on dit, c'est pas vrai, ça coûte pas ce prix-là. Hein. Ah ben non, vieux, c'est le crédit qui est cher. Oh, tu m'as fait peur. D'ailleurs, la preuve, c'est que quand on a fini de payer le crédit, si on pouvait le vendre, on serait plus de pognon qu'en vendant la maison. Hein. Alors, j'ai pris crédit personnalisé. Personnalisé, c'est chacun le sien. À long terme. C'est-à-dire, c'est un prêt de loin. C'est-à-dire, moins tu peux payer, plus tu payes. C'est la formule Merlin, c'est pendant le crédit, tu répares ce qui s'écroule, et au bout de 15 ans, les ruines sont à toi. On se calme. Alors déjà dans la vie pénale, alors maintenant au boulot, moi je suis syndiqué. Hein. Je suis syndiqué, je suis TAFO. Force ouvrière. Gardez vos forces, les ouvriers. C'est ce qu'il y a de mieux comme syndicat, FO. Hein. FO, c'est un syndicat qui est beau. FO, le syndicat qu'il vous faut. Parce que FO, c'est le mieux comme syndicat, je vais vous expliquer pourquoi. C'est le plus petit. C'est celui qui fait le moins grève, donc on gagne plus. Et quand on est obligé, on l'a fait, parce que sans ça, ça se verrait. Mais c'est toujours nous qu'on reprend le boulot le plus vite. Hein. FO, c'est un petit syndicat qui est sur un corps de reine. Hein. Parce que s'il penche trop du côté des ouvriers, les patrons payent plus. Et puis s'il penche trop du côté des patrons, ça va se voir que c'est eux qui payent. Et c'est pas le but de la manœuvre. Parce que vous comprenez, les syndicats, ils sont un peu dans une situation délicate. Je vais vous expliquer, des fois on dit, ouais, syndicat est complice du pouvoir. Faut savoir déjà que pour 20 millions de travailleurs en France, il y a 2 millions de syndiqués. Alors, faire la grève à 18 millions de mecs pas inscrits, c'est pas un problème. Mais leur faire reprendre le boulot quand les revendications n'ont pas abouti, c'est plus dur déjà. C'est en 68, les ouvriers de chez Renault, ils ont dit à Segui, ben tiens, les accords de Grenelle, vous avez qu'à vous les tailler en pointe, et puis vous les tailler en pointe. Il peut pas, c'est un homme, il est tout rouge, il a déjà autre chose. Non, je sais pas, je dis ça, ou alors il se maquille avec un gant de crin. Bon. Alors, si vous voulez, moi je suis à FO, je suis délégué syndical. J'arrive le matin, camarade. Je fais des discours avec ma gamelle dans l'autre main. Camarade, la contestation est née du capital. Elle est engendrée par le capital. Le capital est donc plus important que la contestation, car la contestation ne vit pas de ce qu'elle conteste, alors que le capital vit de sa contestation. Je vais vous rassurer tout de suite, les autres ne comprennent pas non plus. Mais au moins, Ça fait plaisir de savoir qu'on est compris par des mecs qui comprennent des trucs qu'on comprend pas. Parce que nous, on n'est pas cons, syndicats, on fait croire qu'on comprend. On n'est pas cons. Et puis moi, j'ai repéré un truc. Le ton compte beaucoup et les gestes. Attendez, je vais vous le faire. Camarade ! Le mec, là, pardon. Camarade balayeur, grâce au syndicat et par le truchement du dialogue, tu seras l'égal du patron. Dans le dialogue, hein. Parce que dans le détail, tu seras payé moins, puis c'est toi qui balayeras la cour. Ah bon, je perds pas mon boulot? Non, non. Ah ben, ça va. Alors, je suis très bien vu par le patron. Je suis reçu à la campagne, à la chasse. Entrez, mon ami, asseyez-vous, c'est du cuir. Touchez à mon chien, connaissez ma femme, bon. Ou le contraire, ça dépend de la taille du chien. Bon. On était là comme ça, et qu'est-ce qui me glisse dans la conversation? Il me dit, alors quand est-ce qu'on arrête la grève? Je dis, mais c'est quand vous voulez, hein. Eh, c'est vous le patron, hein. Ça dépend du stock. Parce que moi, je travaille dans une usine où que la grève dépend directement du stock. C'est pas pour dire du mal, hein, c'est l'histoire de France qu'on raconte. Vous avez par exemple LIP, là, Boussac, là, Manu France. Ne m'appelez plus Manu France! La France est mal laissée tomber! Et à Zorro qui va arriver! Parce que le maire de Saint-Étienne, où il y a Manu France, c'est un maire communiste. Il ne savait pas pourquoi elle avait été élue aussi facilement. Eh ben, il vient de comprendre, là. Et a fait, bon sang, mais c'est bien sûr. Alors, tu es, je vais vous expliquer. La société, c'est une chaîne. Salut les moyons. Bon, la chaîne, vous avez l'État, le patron, le syndicat, l'ouvrier, la police, qui remet tout dans l'ordre. L'État, le patron, le syndicat, l'ouvrier, la police. Quand il y a trop d'ouvriers dans la rue qui gueulent pour trouver du boulot, on leur envoie les polices, comme ça, ça fait toujours du boulot aux flics. Parce qu'en France, quand ils veulent du boulot, on leur tape sur la gueule maintenant. On veut bosser, salaud, là. Bon, c'est nouveau, ça vient de sortir. Bon, alors, quand il y a trop de mecs dans la rue, l'État dit au patron, engagez-moi donc des chômeurs qui font des ordres. Alors l'autre, il engage les chômeurs, non? Puis il remplit le stock, puisque déjà, il n'en avait pas besoin des chômeurs qu'il y avait là dehors. Puisqu'il n'arrivait pas à vendre déjà avant. Alors le stock est plein. Quand le stock est plein, qu'est-ce qu'il dit le patron? Il se tourne vers son partenaire social, qui est le syndicat. Suivez, prenez des notes, je ne vais pas répéter. Et puis il dit, voilà mon gars, on va être obligé de débaucher une certaine catégorie de personnel. Le syndicat appelle à la grève. À la grève! Les ouvriers, qu'est-ce qu'il dit? C'est la grève. Mais ils viennent d'embaucher. Ben, ils débauchent. Ah bon? Le patron, engagez nos caméras. Aïe, pense la tête. Aïe, pense la tête. Salut, Roger, t'es dans la police maintenant. Aïe. Bon. Alors, comprenez, parce que la grève dure des fois 3 semaines, des fois même 3 semaines, voire même 3 semaines. Alors, pendant 3 semaines, qu'est-ce qu'il fait le patron? Il vend ce qu'il a dans son stock, puisqu'on a arrêté de fabriquer. Lui, il continue à vendre. Fait toujours sa prix, comme disait ma grand-mère. Bon. Alors, au bout d'un moment, le stock est vide. Le patron, il dit à ce moment-là au syndicat, vous avez gagné, je rembourse tout le monde. Et les ouvriers retournent bosser en chantant, on a gagné, on a gagné, à part les 3 semaines qu'on a perdues. Bon. Alors, non, laissez. Bon, évidemment, quand ils sont embauchés, ils sont augmentés. Et d'ailleurs, c'est là qu'est le problème. Parce que le patron, il me l'a dit, il m'a dit, vous comprenez, le problème, il est simple. Les ouvriers, ils demandent ça. Bon, on leur donne ça. Bon, mais ils le prennent. Alors moi, je suis tourné à l'usine, il y avait des remous. Ouais, on fait la grève 3 semaines, on a gagné peu. Et puis finalement, à la fin de l'année, on aurait perdu le pognon plutôt qu'on aurait gagné. J'ai dit, camarade, d'aucuns diront que le syndicalisme est à la société moderne ce que le mercurochrome est à la jambe de bois. À cela, je dirais, rappelez-vous l'essentiel. Camarade, le capitalisme, c'est l'exploitation de l'homme par l'homme. Le syndicalisme, c'est le contraire.
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over you. Sunday with a flow, Eye on the Lease. 8h52, et il y a un rendez-vous ce mercredi 14 à 15h. Moi et ma bande, c'est sur inscription pour les 600 ans. C'est à la médiathèque du Tillot. Sylviana vont arriver avec l'horoscope. Voici la Mano Negra, pas assez de toi.

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1: Bonjour à tous, les planètes seront-elles bien positionnées dans votre ciel de cette Saint-Wilfried ?
2: Bélier, l'influence de Saturne dans le secteur de l'argent n'est pas très réjouissant. Saturne est en effet la planète de la restriction et des épreuves.
1: Taureau, l'ambiance au travail ne sera guère joyeuse et pourtant, vous allez devoir assurer.
2: Vous êtes Gémeaux, alors vous aurez sans doute l'opportunité d'améliorer vos revenus.
1: Cancer, tout ce que vous entreprenez aura de grandes chances de réussite.
2: Les lions, c'est le bon moment pour faire le ménage dans votre cœur et surtout dans vos idées.
1: Vierge, au travail, la critique et la jalousie pourront titiller votre amour propre. N'en faites pas grand cas, mais agissez avec audace.
2: Balance, excellent, climat d'assurance et de confiance en soi.
1: Scorpion, le moment est venu de lancer quelques revendications au travail, il est temps d'exprimer ce qui va ou ne va plus.
2: Sagittaire, Uranus vous incitera à la prévoyance, qualité si nécessaire aujourd'hui. Soyez donc fourmi plutôt que cigale.
1: Capricorne, dans le travail, le moment est venu de faire preuve de sens d'adaptation. Pas d'affolement, vous vous en sortez plutôt bien.
2: Verseau, cette journée sera placée sous l'égide de Jupiter et cela favorisera la fortune de tous les natifs du signe.
1: Enfin, Poisson, ça va bouger dans votre travail, même si ce n'est qu'un frémissement, Uranus et Neptune vont vous faciliter la vie. À demain pour un nouvel horoscope. Nous fêterons Géraud.
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10: L'actualité en ce lundi, samedi, une cinquantaine de personnes se sont retrouvées à Épinal devant la préfecture et ont défilé pour la journée mondiale pour la Palestine en demandant l'arrêt des hostilités. Le jeudi 19 novembre, au tribunal d'Épinal sera jugée l'affaire du 16 février 2023. Des manifestations étaient organisées partout pour protester contre le projet de retraite de l'époque. Un manifestant avait écrit sur sa pancarte « Macronie, sodomite, on a enfin compris, maintenant on serre les fesses, alors arrête d'essayer de nous la mettre ». Du coup, le manifestant avait été placé en garde à vue pendant presque 19 heures. Son avocate, Catherine Fèvre, estime la procédure d'autant qu'elle a été classée sans suite par le procureur. Elle estime donc cette procédure comme injuste. Maître Olivier Cousin, lui, estime que les policiers n'ont pas commis de faute, puisqu'il pense que la pancarte est injurieuse pour le chef de l'État. Un homme qui habite dans le massif vosgien s'était vu saisir 300 bêtes pour insalubrité en 2021. Pendant l'été, ce sont 6 chiens, le dernier été, et 25 poules qui ont été à nouveau saisies. Il lui est interdit de détenir des animaux définitivement, mais toutefois, les deux chiens

Boulanger, 93 ans, obsèque mercredi à 10h30 à l'église d'Éloi. Yves Profili, 85 ans, obsèque demain mardi à 14h30 à l'église de Fraisse. Marcel Villemard, né Séguin, 81 ans, obsèque mardi à 14h30 à l'abbatiale de Romy-Romont. Monique Gravier, née Jegou, 97 ans, obsèque ce lundi à 16h30, église de Gérardmer. René Manfrin, né Tisserand, 98 ans, obsèque demain mardi à 10h30 à l'église de Cornimont. Et puis les obsèques de Giuseppe Mastroianni, 86 ans, ce lundi à 14h30 à l'église d'Éloi. Et Marcel Villemard, né Séguin, 81 ans, demain mardi à 14h30 à l'abbatiale de Remiremont. En sport, en Coupe de France, le cinquième tour, Saint-Nabor n'a pas fait un pli devant Épinal, battu donc par 12-0. Et Remonchamp et Saint-Maurice-Fraisse en entier, qui recevait qui a gagné donc 4-0. Vendeuvre a battu Éloi 3-1. Pour notre secteur, c'est fini. En Ligue 1 de foot, Nice a battu Strasbourg 2-1. Et puis en cyclisme, le Paris Tour pour le Norvégien Hagenes, alors que Paul Sextas, vous le savez, a gagné le Tour de Lombardie, c'était samedi. Et puis en volée en Ligue A, pas de surprise, les Louves de Saint-Dié ont été battus par Vendeuvre-Nancy 3-0. Et également donc dans le secteur La Couleur du Ciel, avec aujourd'hui du soleil annoncé. Et 0 à 18 degrés ce matin, effectivement, il y a eu les premières gelées. Demain mardi, nuages et éclaircies de 5 à 19 degrés.

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1: Avec Destination Santé, Emmanuel Ducreuset.
2: Bonjour à tous. À 8 mois des présidentielles, le LEM, entreprise du médicament, formule 10 propositions pour faire de la santé une priorité. Au cœur de son message, améliorer l'accès aux soins et aux traitements innovants, renforcer la souveraineté sanitaire et assurer la pérennité du système de santé. La santé est un enjeu de cohésion nationale, de souveraineté, de compétitivité. C'est un investissement pour la France au même titre que la défense, l'énergie ou le numérique. Elle ne doit plus être traitée comme un sujet secondaire, affirme Jean-François Brochard, président du LEM. Pourtant, l'Hexagone prend du retard dans l'accès aux nouveaux traitements. Il faut aujourd'hui 520 jours en moyenne pour que la population accède à un nouveau médicament. La recherche clinique connaît elle aussi des délais importants. 185 jours sont nécessaires en moyenne pour inclure le premier patient dans un essai. Pour le secteur, cette situation appelle un changement de méthode. Première priorité, mieux anticiper les besoins de santé et les innovations avec une stratégie à 5 ans et une nouvelle loi de programmation en santé. La prévention doit également prendre une place plus importante. Le LEM défend une nouvelle manière d'évaluer l'innovation. Au-delà du seul coût d'un médicament, il propose de mieux prendre en compte ses bénéfices pour les patients, mais aussi ses effets sur l'organisation des soins, les dépenses de santé, la société et l'activité industrielle. Deuxième enjeu, renforcer la souveraineté sanitaire française, avec notamment la mise en place d'un environnement plus stable et attractif pour la recherche clinique et la production de médicaments, afin de conserver davantage de recherches, d'essais cliniques, de production et d'emplois qualifiés sur le territoire. Il est ainsi proposé de simplifier les relations entre industriels, hôpitaux, universités et organismes de recherche et d'accélérer l'inclusion des patients dans les essais cliniques. Troisième priorité, ouvrir le débat sur le financement du système de santé. Il existe plusieurs pistes. Faire évoluer la gestion du panier de soins remboursés, réfléchir à l'articulation entre assurance maladie obligatoire et complémentaire, renforcer le bon usage des médicaments. Autre proposition, mieux tirer parti des médicaments dont le brevet a expiré, notamment les génériques et les biosimilaires, afin de dégager des marges de manœuvre pour financer les innovations. À travers ces propositions, le LEM défend une ambition, zéro perte de chance pour les patients. Il lance aussi hashtag Santé Candidate, un dispositif pour placer la santé au cœur de la campagne présidentielle, avec notamment un média en ligne et un agent conversationnel dédié aux enjeux de santé.
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1: Nos coups de cœur télévisés en ce lundi, 21h10 TF1, Cat's Eyes, c'est la série d'Alexandre Laurent avec Camille Hilou, Constance Labbé, Un Nouvel Espoir. Tam, Alexia et Cilia retrouvent la trace de leur père au Mont-Saint-Michel. Elles tentent de l'aider à récupérer un mystérieux tableau qui permettrait de découvrir qui est la tête pensante du réseau de trafiquants qu'elles cherchent à faire tomber. Il y aura un autre épisode à 22h15, L'inconnu du train. France 2, 21h10, Un soupçon. C'est une autre série, celle-ci avec Odile Wiemann et Josh Brebing. C'est le premier épisode lorsqu'un homme est retrouvé mort derrière le volant de sa voiture, incendié et arrêté en pleine campagne. C'est dans la Provence. La jeune capitaine de gendarmerie Mathilde Delbosque comprend qu'il s'agit d'un homicide. L'homme a été drogué et exécuté. Deuxième épisode à 21h56, troisième épisode à 22h50. France 4 à 21h, Route 66, une légende américaine. Tracée entre Chicago et Los Angeles, elle déroule près de 4000 km à travers 8 États du Midwest aux rives du Pacifique, en passant par les plaines de l'Oklahoma et les déserts de l'Arizona. Ce film raconte comment un ruban d'asphalte est devenu une véritable fiction américaine. Toujours à la télévision, ce soir, retrouvé sur Arte à 20h55, un grand souvenir, celui de Maigret qui voit rouge, c'est le film de Gilles Grangier de 1963 avec Jean Gabin et Françoise Fabian. Pigalle, trois Américains font feu sur un passant. L'inspecteur Lognon a assisté au meurtre. Parti chercher du secours, il ne retrouve plus le corps de la victime à son retour. Peu de temps après, Lognon est enlevé par les gangsters qui veulent savoir ce qu'est devenu le corps. Sur Vosges TV, à 21h, Le Monde comme il va, La Terre et le lait de Jeanne Bourgon, portrait d'Anita puis d'Alcas. La Terre et le lait est une collection de portraits à la rencontre d'hommes et de femmes qui ont choisi une vie inscrite dans les rythmes naturels. Ils se sont engagés volontairement dans un parcours souvent solitaire où les contraintes et les difficultés sont nombreuses.
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1: Une nouvelle fois dans vos salles vosgiennes, un programme riche et varié avec tout d'abord à la MCL de Gérardmer la comédie L'Invitation réalisée par Olivia Wilde sur un scénario de Rashida Jones et Will McCormack. Alors côté casting, on y retrouve Seth Rogen, Olivia Wilde et Penelope Cruz. L'histoire suit Angela et Joe, un couple sans histoire qui invite à dîner leur nouveau voisin du dessus, mais la soirée tourne rapidement au chaos et fait voler en éclats toute leur certitude, une comédie grinçante à découvrir. En double programmation au cinéma du Casino de Gérardmer, au Majestic de Remiremont, le film Heart of a Beast, réalisé par David Ayer, de l'action programme avec en tête d'affiche Brad Pitt qui donne la réplique à J.K. Simmons et Alex Poatan Pereira. Le film suit un ancien des forces spéciales plongé dans l'enfer glacé de l'Alaska après un crash d'avion. Il est seul avec son chien Odin et ils vont devoir lutter face à une nature impitoyable pour survivre. Un spectacle haletant. C'est à l'entracte de Vanier que vous retrouverez la comédie dramatique La vie d'une femme, réalisée par Charline Bourgeois-Taquet, portée par un superbe trio réuni autour de Léa Drucker, Mélanie Thierry et Charles Berling. Le film suit Gabrielle, une chef de service hospitalier totalement absorbée par son métier. Et lorsqu'une romancière s'immerge dans son service pour un livre, son quotidien méthodique est bouleversé. Elle laisse place à l'imprévu. Et d'après les premières réactions, bien c'est un film plein de sensibilité. Au grand écran à la Bresse, Cap sur l'Oregon de 1933 avec Les Contrebandiers, un thriller d'aventure signé Patrick McKinley, porté à l'écran par Ethan Hawke et Russell Crowe. Deux grands acteurs donc, le film retrace le destin de Samuel Murphy, un père endeuillé envoyé dans un camp de travail. Pour revoir sa fille, il accepte une périlleuse mission de contrebande d'or au cœur d'une nature sauvage. C'est un récit de survie sous haute tension. Et puis on retourne au Majestic de Remiremont pour une sortie à voir en famille du Cobu et le fantôme de Saint-Potache, réalisé par Elise Moon, comme d'autres volets d'ailleurs de cette saga. Elise Moon, Charles Garnier-Nasselin et Émilie Caen sont à l'affiche. Et en pleine période d'Halloween, le professeur Latouche emménage dans une maison hantée par le fantôme d'Anatole, le plus grand cancre de l'histoire. Une comédie drôle, idéale donc pour les plus jeunes. Mais aussi pour les plus vieux, pourquoi pas. Et puis n'oubliez pas de cocher dans vos agendas à la MCL de Gérardmer le Festival Graines d'Étoiles, 19e édition du Festival du film jeune public qui est prévu du 12 au 30 octobre. 28 films au programme, des avant-premières, des ateliers ludiques pour toute la famille. Vous retrouverez toutes les infos pratiques sur grainesd'étoiles.com.
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1: Bonjour à tous, les planètes seront-elles bien positionnées dans votre ciel de cette Saint-Wilfried ?
2: Bélier, l'influence de Saturne dans le secteur de l'argent n'est pas très réjouissant. Saturne est en effet la planète de la restriction et des épreuves.
1: Taureau, l'ambiance au travail ne sera guère joyeuse et pourtant, vous allez devoir assurer.
2: Vous êtes Gémeaux, alors vous aurez sans doute l'opportunité d'améliorer vos revenus.
1: Cancer, tout ce que vous entreprenez aura de grandes chances de réussite.
2: Les Lions, c'est le bon moment pour faire le ménage dans votre cœur et surtout dans vos idées.
1: Vierge, au travail, la critique et la jalousie pourront titiller votre amour propre. N'en faites pas grand cas, mais agissez avec audace.
2: Balance, excellent, climat d'assurance et de confiance en soi.
1: Scorpion, le moment est venu de lancer quelques revendications au travail. Il est temps d'exprimer ce qui va ou ne va plus.
2: Sagittaire, Uranus vous incitera à la prévoyance, qualité si nécessaire aujourd'hui. Soyez donc fourmi plutôt que cigale.
1: Capricorne, dans le travail, le moment est venu de faire preuve de sens d'adaptation. Pas d'affolement, vous vous en sortez plutôt bien.
2: Verseau, cette journée sera placée sous l'égide de Jupiter et cela favorisera la fortune de tous les natifs du signe.
1: Enfin, Poisson, ça va bouger dans votre travail, même si ce n'est qu'un frémissement, Uranus et Neptune vont vous faciliter la vie. À demain pour un nouvel horoscope. Nous fêterons Géraud.
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1: L'actualité en ce lundi, samedi, une cinquantaine de personnes se sont retrouvées à Épinal devant la préfecture et ont défilé pour la journée mondiale pour la Palestine en demandant l'arrêt des hostilités. Le jeudi 19 novembre, au tribunal d'Épinal sera jugé l'affaire du 16 février 2023. Des manifestations étaient organisées partout pour protester contre le projet de retraite de l'époque. Un manifestant avait écrit sur sa pancarte « Macronie sodomite, on a enfin compris, maintenant on serre les fesses, alors arrête d'essayer de nous la mettre ». Du coup, le manifestant avait été placé en garde à vue pendant presque 19 heures. Son avocate, Catherine Fèvre, estime la procédure d'autant qu'elle a été classée sans suite par le procureur. Elle estime donc cette procédure comme injuste. Maître Olivier Cousin, lui, estime que les policiers n'ont pas commis de faute puisqu'il pense que la pancarte est injurieuse pour le chef de l'État. Un homme qui habite dans le massif vosgien s'était vu saisir 300 bêtes pour insalubrité en 2021. Pendant l'été, ce sont 6 chiens, le dernier été, et 25 poules qui ont été à nouveau saisies. Il lui est interdit de détenir des animaux définitivement, mais toutefois, les deux chiens lui ont été remis. Il doit aussi verser 10 000 euros à la SPA et écope de 400 euros d'amende. Nouvel accident à 11h30 du soir, samedi au carrefour dit Hollandais à Épinal. Ce toit sans blessé grave. Benoît Jourdain, le maire d'Épinal qui s'est rendu sur place, a annoncé que dès lundi 19 octobre, des travaux vont commencer pour transformer ce carrefour en rond-point. Décès de Simone Froidevaux, née Mangel de Remiremont, 86 ans, obsèque vendredi 16 octobre à 11h au crématorium d'Épinal. Colette Lecoanet,

0: vie, 86 ans ce lundi à 14h30 à l'église des Lois, et Marcel Wimard, né Séguin, 81 ans, demain mardi à 14h30 à l'abbatiale de Remiremont. En sport, en Coupe de France, le 5e tour, Saint-Nabor n'a pas fait un pli devant Épinal, battu donc par 12-0, et Remonchamp et Saint-Maurice-Fraisse en entier, qui recevait Coenzingue, qui a gagné donc 4-0. Vendeuvre a battu Éloie 3-1. Pour notre secteur, c'est fini. En Ligue 1 de foot, Nice a battu Strasbourg 2-1. Et puis en cyclisme, le Paris Tour pour le Norvégien Hagenes, alors que Paul Sextas, vous le savez, a gagné le Tour de Lombardie, c'était samedi. Et puis en volley en Ligue A, pas de surprise, les Louves de Saint-Dié ont été battus par Vendeuvre-Nancy 3-0. Et également donc dans le secteur La Couleur du Ciel, avec aujourd'hui du soleil annoncé, et 0 à 18 degrés ce matin. Effectivement, il y a eu les premières gelées. Demain mardi, nuages et éclaircies de 5 à 19 degrés.
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1: La vie au pays de Remiremont et sa ceinture, le récital de piano avec Danils Mickiewicz, samedi 10 octobre à 20h30 au Centre culturel. Jeune virtuose de 23 ans, Danils Mickiewicz est originaire de Lettonie. Parmi les nombreuses récompenses nationales et internationales qu'il a reçues, le prix de la meilleure étude de Chopin décerné au concours international d'Épinal en 2025. Les 12 études de Chopin seront d'ailleurs au programme de ce concert, ainsi que des œuvres de Bach, Brahms et de l'un des compositeurs lettons les plus célèbres, Joseph Vitals. Un concert-événement, entrée 20 euros pour tous les publics, organisé par Musique à Remiremont avec les concerts classiques d'Épinal. Et il y aura les Marmottines, ce sera le même jour, samedi 10 octobre, de 10h à 11h, médiathèque, un moment tout en douceur autour des livres et des histoires, spécialement pensé pour les enfants de 0 à 3 ans, c'est gratuit. Inscription au 03 29 22 50 01 tout de même. Et toujours à Remiremont, bien sûr, le 14 octobre, les Fables de La Fontaine aux archives municipales. Découvrez une sélection de fables de Jean de La Fontaine parmi les 4 volumes édités à Paris en 1755. Une édition rare et recherchée, conservée dans son cartonnage du XVIIIe siècle et richement illustrée de 276 gravures. D'après les dessins de Jean-Baptiste Oudry. C'est gratuit pour les enfants de 5 à 8 ans, accompagnés d'un adulte quand même. Inscription 03 29 62 59 04, organisée par la ville de Remiremont. Et le tour au samedi 10 octobre maintenant, création de marque-pages pour les adultes et à 17h pour les enfants de plus de 8 ans à la médiathèque. Participez à cet atelier créatif proposé par Créamus et confectionnez votre propre marque-page. C'est gratuit à partir de 8 ans, organisé par la médiathèque intercommunale. Je vous rappelle l'exposition Histoire des récompenses agricoles, c'est jusqu'au 7 janvier. À travers cette collection exceptionnelle d'objets d'art, découvrez l'histoire des comices agricoles, des concours et des distinctions décernées aux agriculteurs les plus méritants jusqu'à la création de l'ordre du mérite agricole en 1883. Entrée libre aux horaires d'ouverture des archives municipales, c'est pour tout public.
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1: La mairie du Tillau est à la recherche d'un chef de projet bâtiment, urbanisme et patrimoine. Vous travaillerez sous l'autorité de la directrice générale des services et assurez le suivi de projets techniques et de la commune. Alors, il faut avoir une formation dans les domaines du bâtiment, génie civil, travaux publics ou aménagement. Avoir également des connaissances en collectivité territoriale et marché public. Le permis B est indispensable. Poste à pourvoir dès que possible. Vous aurez le statut de cadre. Il s'agit là d'un poste en CDI à 35 heures par semaine et vous devez adresser votre candidature avant le 31 octobre à Madame le maire à Place de l'Âtre de Tassigny au Tillau. À Cornimont, il y a un poste de boulanger qui vous est proposé, un poste ouvert aux débutants avec formation CAP, BEP ou équivalent en boulangerie. Il s'agit là d'un CDD 35 heures par semaine. À Rue-sur-Moselle, on recherche un agent de production avec de l'expérience en menuiserie. Alors, c'est pour une mission intérim d'un mois. C'est un poste à 35 heures par semaine. Il faut avoir au minimum un BEP ou CAP en menuiserie. À Saulsur, entre pain et chocolat, vous propose un poste de boulanger. C'est un CDI à 35 heures par semaine. Et pour candidater, bien sachez que c'est ouvert aux débutants avec formation CAP, BEP ou équivalent en boulangerie. À Gérardmer, on vous propose un poste de mécanicien en confection pour une mission intérimaire d'une durée de 8 mois à 35 heures par semaine. Il faut avoir une expérience significative en couture, au moins un an. Les ADMR de Gérardmer sont à la recherche d'aide à domicile. Alors sachez qu'il y a un poste disponible sur Gérardmer et puis un autre poste disponible à Corcieux. Alors c'est un poste qui est ouvert aux débutants. Il faut être titulaire du permis, un poste en CDI à 35 heures par semaine. Sur la commune de Girbamont, il est recherché un conducteur d'engins forestiers. Alors c'est pour un poste en CDI à 35 heures par semaine. Pour postuler, on vous demande les formations et permis CAPA, BPA, Bac Pro Travaux Forestiers, le CACES R482 catégorie F et le permis B avec un an d'expérience. Un assistant administratif d'assurance est recherché sur Remiremont avec au moins un an d'expérience dans la gestion administrative, formation bac ou équivalent en technique administrative. C'est un CDD à temps partiel, 25 heures par semaine. À Remiremont, on vous propose un poste d'accompagnant éducatif et social pour travailler auprès d'enfants et d'adolescents polyhandicapés. Il faut le diplôme d'accompagnateur éducatif et social ou bien aide médico-psychologique avec un an d'expérience. C'est un CDD à 28 heures par semaine.
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1: La piscine communautaire des Ballons des Hauts-de-Vosges vous propose plusieurs activités que vous allez pouvoir choisir, prévues pour les 22 et 29 octobre, ce sera des jeudis. Alors au choix de l'initiation à l'apnée, de l'aquatraining, du palmage, découverte sauvetage, aquarox, aquajogging également. Alors vous pouvez voter en allant tout simplement sur le site de la communauté de communes des Ballons des Hauts-de-Vosges. Et vous avez jusqu'au 14 octobre. Le relais petite enfance de la communauté de communes des Ballons des Hauts-de-Vosges fête ses 10 ans le mercredi 14 octobre à la médiathèque du Tillot, salle Cécile Valence, avec de nombreux événements tout au long de la journée. Ça commencera dès 9h avec jusqu'à midi un atelier poterie, de 10h à midi la ludothèque Vivre en jeu pour essayer pas mal de jeux, le RPE raconté par les élus et les partenaires de 11h30 à 12h30, jeux et ateliers dans l'après-midi, un spectacle avec la compagnie des fées du logis, puis enfin goûter et gâteaux d'anniversaire. La cantine scolaire à Fraisse-sur-Moselle fête ses 100 ans le vendredi 16 octobre. Rendez-vous à la cantine à 16h30 et découvrez l'exposition 100 ans de souvenirs à table. Visitez également la cantine pour découvrir les coulisses d'aujourd'hui. Le comité des fêtes de Ferdru va tenir son assemblée générale le vendredi 16 octobre avec un rendez-vous fixé à 20h à la salle des fêtes de Ferdru. 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À Ramonchamp, une journée citoyenne est prévue pour le samedi 17 octobre avec 4 ateliers. Rénovation de la chapelle, rénovation de l'arboretum de la Mai, entretien du chalet Pingent et fabrication de tables au chalet AFN. Alors vous devez vous inscrire au préalable en mairie 03 29 25 01 73, début des ateliers à 8h30. La SCOPA organise au centre socio-culturel de rue le samedi

0: Programme à tarte flambée, buvette, chavant des feux d'artifice réalisés par la municipalité. Le salon des vins et des terroirs organisé par Auraga est prévu pour les 17 et 18 octobre. Ce sera au Casino de Busson à la salle Ménestrelle.
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0: voici un nouveau numéro de Bel et Bien. Nous sommes bien sûr avec Marie-Alice. Bonjour.
1: Bonjour à tous et bonjour Raphaël.
0: Alors aujourd'hui, tu nous parles de quoi ?
1: Eh bien, aujourd'hui, je vais parler des édulcorants.
0: Mmh.
1: Parce qu'il est vrai qu'il y a pas mal de gens qui l'utilisent pour remplacer le sucre. Mais est-ce que c'est si bon que ça ? Maintenant, donc, il y a plus de 30 ans qu'il y a du recul. Et on s'est rendu compte que ce n'était pas vraiment très très bien.
0: D'accord.
1: Il vaut mieux le vrai sucre en fait, mais en mettre moins.
0: Mmh.
1: Voilà. Alors, effectivement, les édulcorants, c'est quelque chose qui n'est pas très bon pour la santé. D'ailleurs, il y a plusieurs associations qui en demandent l'interdiction, notamment de l'aspartame. Hein, c'était le premier édulcorant qui a existé. Mmh. Hein. Alors, on va le retrouver partout, hein, dans les chewing-gums, dans certaines pâtisseries, dans les yaourts. Voilà,
0: dans les fameuses boissons sans sucre.
1: Les fameuses boissons sans sucre, voilà. Mais sans sucre ne veut pas dire qu'il n'y en a pas du tout.
0: Oui.
1: En fait, il y a ce fameux édulcorant. Donc, on utilise maintenant un peu moins l'aspartame, plutôt le stevia, mais c'est quand même pas un ami pour nous, ça. Hein? Alors donc, ils entretiennent notre appétence du sucre, parce que de ne pas supprimer le sucre totalement, de manger ce faux sucre, l'organisme, quand il arrive dans l'organisme du moins, l'organisme va le stocker, il va faire comme si c'était du vrai sucre pour lui, puisque dans notre cerveau, on a quand même cette sensation de sucré. Donc du coup, c'est vraiment très mauvais. Tous ces substituts donc, au sucre sont plébiscités pour leur apport énergétique, donc qui est vraiment très très limité, en moyenne donc 2 calories pour 100 grammes, contre 400 pour un morceau de sucre, voire quasi nul pour les édulcorants intenses. Ces derniers ont aussi un pouvoir sucrant important, 200 fois plus que celui du sucre normal,
0: ah oui. Hein,
1: du sucre de table. Donc, une dose infime suffit à apporter une saveur très prononcée. Pour cette raison, les édulcorants donc intenses sont très utilisés dans les produits light ou allégés. C'est ce qu'on disait donc tout à l'heure. Alors, ils entretiennent inlassablement notre addiction au sucre. Et c'est justement cette addiction au sucre qu'il faudrait éliminer. Puisque, comme je disais tout à l'heure, l'organisme fait comme si c'était du sucre qu'on lui apportait. Alors, ils ne font malheureusement pas perdre de poids. C'est pas parce que on va supprimer le sucre, on va prendre ces édulcorants, que l'on va perdre du poids, puisque l'organisme va quand même stocker, va faire
0: oui.
1: comme il stockait, puisqu'il a l'impression d'avoir du sucre. Donc, ce n'est vraiment pas très intéressant. Alors, il y a aussi la stevia, puisqu'on parlait, on incriminait beaucoup l'aspartame, notamment pour certains cancers. Hein. Mmh. Très mauvais. Hein, d'ailleurs, la Ligue contre le cancer voudrait aussi interdire l'aspartame. Pour lui, c'est vraiment quelque chose de très, très mauvais pour tous les cancers gastro-intestinaux, notamment.
0: Ah oui.
1: Hein, donc, voilà. Donc, la stevia trompe son monde. Cet ingrédient, qui est classé parmi les édulcorants naturels, est pourtant bien plus industriel qu'on ne l'imagine. La stevia est considérée comme un produit ultra transformé. En effet, les glucosides de stéviol, les molécules sucrantes extraites de la plante, ne représentent, selon les marques, qu'une infime partie du produit et peuvent être associés à d'autres édulcorants de synthèse, voire du sucre, pour masquer son goût de réglisse en plus, hein, qui ne fait pas forcément donc l'unanimité. Alors, si on recherche une stevia vraiment naturelle, il faut regarder la composition. Le produit en poudre doit être de couleur verte et 100% pur. Voilà, il faut vraiment bien regarder. Alors, on le trouvera plus facilement dans les magasins bio. Mais il faut vraiment demander, voilà, avoir un conseil pour être vraiment sûr d'avoir du 100% bio et du 100% pur.
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17: La vie au pays de Remiremont et sa ceinture, le récital de piano avec Danils Mikiewicz, samedi 10 octobre à 20h30 au Centre culturel. Jeune virtuose de 23 ans, Danils Mikiewicz est originaire de Lettonie. Parmi les nombreuses récompenses nationales et internationales qu'il a reçues, le prix de la meilleure étude de Chopin décerné au concours international d'Épinal en 2025. Les 12 études de Chopin seront d'ailleurs au programme de ce concert, ainsi que des œuvres de Bach, Brahms et de l'un des compositeurs lettons les plus célèbres, Joseph Vitals. Un concert-événement, entrée 20 euros pour tous les publics, organisé par Musique à Remiremont avec les concerts classiques d'Épinal. Et il y aura les Marmottines, ce sera le même jour, samedi 10 octobre, de 10h à 11h, médiathèque, un moment tout en douceur autour des livres et des histoires, spécialement pensé pour les enfants de 0 à 3 ans, c'est gratuit. Inscription au 03 29 22 50 01 tout de même. Et toujours à Remiremont, bien sûr, le 14 octobre, les Fables de La Fontaine aux archives municipales. Découvrez une sélection de fables de Jean de La Fontaine parmi les 4 volumes édités à Paris en 1755. Une édition rare et recherchée, conservée dans son cartonnage du XVIIIe siècle et richement illustrée de 276 gravures. D'après les dessins de Jean-Baptiste Oudry. C'est gratuit pour les enfants de 5 à 8 ans, accompagnés d'un adulte quand même. Inscription 03 29 62 59 04, organisée par la ville de Remiremont. Et le tour samedi 10 octobre maintenant, création de marque-pages pour les adultes et à 17h pour les enfants de plus de 8 ans à la médiathèque. Participez à cet atelier créatif proposé par Créamus et confectionnez votre propre marque-page. C'est gratuit à partir de 8 ans, organisé par la médiathèque intercommunale. Je vous rappelle l'exposition Histoire des récompenses agricoles, c'est jusqu'au 7 janvier. À travers cette collection exceptionnelle d'objets d'art, découvrez l'histoire des comices agricoles, des concours et des distinctions décernées aux agriculteurs les plus méritants jusqu'à la création de l'Ordre du Mérite agricole en 1883. Entrée libre aux horaires d'ouverture des archives municipales, c'est pour tout public.
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1: Le magasin Optique Saint-Jean du Tillot est à la recherche d'un opticien lunetier. Alors, c'est un poste en CDD de 6 mois qui vous est proposé à mi-temps ou à temps plein. C'est à discuter. Il faut être diplômé d'un BTS opticien lunetier obligatoirement afin de postuler. L'Académie de Nancy-Metz est à la recherche d'un coordinateur ULIS pour travailler au lycée professionnel Camille Claudel de Romiremont. Alors, c'est un poste de 11 mois qui vous est proposé à temps partiel, 24 heures par semaine. Et pour postuler, il faut être titulaire d'une formation Bac plus 3, plus 4 ou équivalent, bien sûr, dans ce domaine. Chez Pépé, c'est un nouvel établissement de restauration rapide qui vous est proposé sur Gérardmer. Et l'établissement recherche justement un cuisinier en restauration rapide. Alors, c'est un poste qui est ouvert aux débutants avec une formation CAP, BEP ou équivalent en cuisine. Et pour commencer, un CDD de 3 mois à 35 heures par semaine vous est proposé. Et puis, le même établissement recherche cette fois-ci un barman maître cocktail, un poste ouvert aux débutants, donc un barman spécialisé dans les cocktails, un poste en CDI à 35 heures par semaine. La société Valru TGV Industrie, basée à Rue-sur-Moselle, est à la recherche d'un piqueur en confection. On vous demande au moins un an d'expérience. Alors, c'est un CDD de 2 mois qui vous est proposé à 35 heures par semaine. À Remiremont, la société Doras recherche un technico-commercial itinérant B2B. Alors, vous travaillerez avec une clientèle de professionnels, artisans, PME du bâtiment. Il faut avoir au moins une première expérience en tant que commercial itinérant, idéalement dans un domaine technique. Et c'est au moins 3 ans d'expérience qui sont demandés. Vous travaillerez en CDI à 35 heures par semaine. La mairie de la Bresse est à la recherche d'un gestionnaire en ressources humaines, poste à pourvoir à partir du 1er décembre. Il faut avoir des connaissances du statut de la fonction publique et territoriale et avoir au moins 1 an d'expérience. C'est un CDI à 35 heures par semaine. Un cabinet de notaire de Remiremont recherche un rédacteur d'actes assistant. Alors, c'est pour un poste en CDI à 35 heures par semaine. Il faut avoir une formation juridique de niveau Masters 1 ou Masters 2 en droit. Une première expérience professionnelle en milieu juridique est appréciée, mais pas indispensable.
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5: Il est tout juste midi et demi.
6: L'actualité en ce lundi, samedi, une cinquantaine de personnes se sont retrouvées à Épinal devant la préfecture et ont défilé pour la journée mondiale pour la Palestine en demandant l'arrêt des hostilités. Le jeudi 19 novembre, au tribunal d'Épinal sera jugé l'affaire du 16 février 2023. Des manifestations étaient organisées partout pour protester contre le projet de retraite de l'époque. Un manifestant avait écrit sur sa pancarte « Macronie, sodomite, on a enfin compris, maintenant on serre les fesses, alors arrête d'essayer de nous la mettre ». Du coup, le manifestant avait été placé en garde à vue pendant presque 19 heures. Son avocate, Catherine Fèvre, estime la procédure d'autant qu'elle a été classée sans suite par le procureur. Elle estime donc cette procédure comme injuste. Maître Olivier Cousin, lui, estime que les policiers n'ont pas commis de faute puisqu'il pense que la pancarte est injurieuse pour le chef de l'État. Un homme qui habite dans le massif vosgien s'était vu saisir 300 bêtes pour insalubrité en 2021. Pendant l'été, ce sont 6 chiens, le dernier été, et 25 poules qui ont été à nouveau saisies. Il lui est interdit de détenir des animaux définitivement, mais toutefois, les deux chiens lui ont été remis. Il doit aussi verser 10 000 euros à la SPA et écope de 400 euros d'amende. Nouvel accident à 11h30 du soir, samedi au carrefour dit Hollandais à Épinal. Ce toit sans blessé grave. Benoît Jourdain, le maire d'Épinal qui s'est rendu sur place, a annoncé que dès lundi 19 octobre, des travaux vont commencer pour transformer ce carrefour en rond-point. Décès de Simone Froidevaux, née Mangel de Remiremont, 86 ans, obsèques vendredi 16 octobre à 11h au crématorium d'Épinal. Colette Lecoanet, née Boulanger, 93 ans, obsèques mercredi à 10h30 à l'église d'Éloi. Yves Profili, 85 ans, obsèques demain mardi à 14h30 à l'église de Fraisse. Marcel Vimard, né Séguin, 81 ans, obsèques mardi à 14h30 à l'abbatiale de Remiremont. Monique Gravier, née Jegou, 97 ans, obsèques ce lundi à 16h30, église de Gérardmer. René Manfrin, née Tisserand, 98 ans, obsèques demain mardi à 10h30 à l'église de Cornimont. Et puis les obsèques de Giuseppe Mastroignani, 86 ans, ce lundi à 14h30 à l'église d'Éloi. Et Marcel Vimard, né Séguin, 81 ans, demain mardi à 14h30 à l'abbatiale de Remiremont. En sport, en Coupe de France, le cinquième tour, Saint-Nabor n'a pas fait un pli devant Épinal, battu donc par 12-0. Et Ramonchamp et Saint-Maurice-Fraisse en entier, qui recevait Koenzinger, qui a gagné donc 4-0. Vendeuvre a battu Éloi 3-1. Pour notre secteur, c'est fini. En Ligue 1 de foot, Nice a battu Strasbourg 2-1. Et puis en cyclisme, le Paris Tour pour le Norvégien Hagenes, alors que Paul Sextas, vous le savez, a gagné le Tour de Lombardie, c'était samedi. Et puis en volley en Ligue A, pas de surprise, les Louves de Saint-Dié ont été battus par Vendeuvre-Nancy 3-0. Et également, donc, dans le secteur, la couleur du ciel, avec aujourd'hui du soleil annoncé, et 0 à 18 degrés. Ce matin, effectivement, il y a eu les premières gelées. Demain mardi, nuages et éclaircies de 5 à 19 degrés.
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1: Une nouvelle fois dans vos salles vosgiennes, un programme riche et varié avec tout d'abord à la MCL de Gérard May, la comédie L'Invitation réalisée par Olivia Wilde sur un scénario de Rashida Jones et Will McCormack. Alors côté casting, on y retrouve Seth Rogen, Olivia Wilde et Penelope Cruz. L'histoire suit Angela et Joe, un couple sans histoire qui invite à dîner leur nouveau voisin du dessus, mais la soirée tourne rapidement au chaos et fait voler en éclats toute leur certitude, une comédie grinçante à découvrir. En double programmation au cinéma du Casino de Gérard May, au Majestic de Remiremont, le film Heart of a Beast, réalisé par David Ayer, de l'action programme avec en tête d'affiche Brad Pitt qui donne la réplique à J.K. Simmons et Alex Poatan-Pereira. Le film suit un ancien des forces spéciales plongé dans l'enfer glacé de l'Alaska après un crash d'avion. Il est seul avec son chien Odin et ils vont devoir lutter face à une nature impitoyable pour survivre. Un spectacle haletant. C'est à l'entracte de Vanier que vous retrouverez la comédie dramatique La vie d'une femme, réalisée par Charline Bourgeois-Taquet, portée par un superbe trio réuni autour de Léa Drucker, Mélanie Thierry et Charles Berling. Le film suit Gabrielle, une chef de service hospitalier totalement absorbée par son métier. Et lorsqu'une romancière s'immerge dans son service pour un livre, son quotidien méthodique est bouleversé. Elle laisse place à l'imprévu. Et d'après les premières réactions, bien c'est un film plein de sensibilité. Au grand écran à la Bresse, Cap sur l'Oregon de 1933 avec Les Contrebandiers. Un thriller d'aventure signé Patrick McKinley, porté à l'écran par Ethan Hawke et Russell Crowe. Deux grands acteurs donc, le film retrace le destin de Samuel Murphy, un père endeuillé envoyé dans un camp de travail. Pour revoir sa fille, il accepte une périlleuse mission de contrebande d'or au cœur d'une nature sauvage. C'est un récit de survie sous haute tension. Et puis on retourne au Majestic de Remiremont pour une sortie à voir en famille, Du Cobu et le fantôme de Saint-Potache, réalisé par Elise Moon, comme d'autres volets d'ailleurs de cette saga. Elise Moon, Charles Garnier-Nasselin et Émilie Caen sont à l'affiche. Et en pleine période d'Halloween, le professeur Latouche emménage dans une maison hantée par le fantôme d'Anatole, le plus grand cancre de l'histoire. Une comédie drôle, idéale donc pour les plus jeunes, mais aussi pour les plus vieux, pourquoi pas. Et puis n'oubliez pas de cocher dans vos agendas à la MCL de Gérard May, le festival Graines d'étoiles, 19e édition du festival du film jeune public qui est prévu du 12 au 30 octobre. 28 films au programme, des avant-premières, des ateliers ludiques pour toute la famille. Vous retrouverez toutes les infos pratiques sur grainesd'étoiles.com.
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1: Bonjour, ici Radio du Collège, Radio des Ballons. Aujourd'hui, on va parler des préférences de ce que les élèves du club aiment au quotidien.
2: Bonjour, moi c'est Speranza et j'adore la lecture, par-dessus tout une série trilogie. L'auteur c'est Pierre Bottero, il a écrit La quête des Willan, Les mondes des Willan et Le pacte des marchands. C'est l'histoire d'une fille qui va passer d'un autre monde et qui va retrouver ses parents. Et c'est vraiment fantastique. Moi ça m'emporte et quand je suis énervée, triste ou pas bien, je me plonge dans mes livres.
3: Je m'appelle Angel, j'aime les animés et les mangas. Mon auteur préféré de manga est Kanakamatsu. Il a créé son premier manga était Itonatsu no Kids Game en 92. Ensuite, il a fait I Non-Stop, aussi Aigat Maranai, en 96. Pour après faire Lovina en 99, Negima en 2004. Rikujo Buita et Mamushan en 2009, je crois. Ikiholder, et je pense que ça sera tout. J'aime aussi l'informatique et les jeux vidéo.
1: Moi, c'est Louise. J'aime les animaux, j'aime l'apiculture et j'aime aussi la radio. Et j'ai oublié de préciser aussi. J'aimerais bien être mangaka plus tard aussi parce que j'ai des livres pour apprendre à dessiner en mode manga et j'adore dessiner.
2: Souvent, les gens vont imaginer que madame est une formule de politesse. Madame vient du latin dominas qui veut dire dominer. Moi, je supporte pas qu'on m'appelle comme ça. Et je préfère dire la vérité des mots plutôt que de continuer à faire comme si de rien n'était et de rester dans l'illusion.
4: Par contre, tu sais qu'on n'a plus le droit de dire mademoiselle.
1: Oui, je crois que je l'avais entendu, je sais pas pourquoi.
4: Parce qu'on n'a pas, la même chose pour les hommes, on dit monsieur.
1: Ben, moi je sais pas trop, enfin, j'ai pas encore tellement réfléchi à la question du coup.
3: Moi, je trouve ça un peu faux, parce que la plupart des hommes qui vont appeler une femme mademoiselle, la femme ne va pas s'énerver, c'est souvent des idées reçues. Certaines personnes qui vont créer des scénarios juste pour s'énerver là-dessus et me remettre ça sur la faute de certaines personnes, et moi je trouve pas ça forcément réel. Enfin, si j'appelle une femme mademoiselle dans la rue, je pense pas qu'elle s'énerverait, ou même si j'étais, peu importe qui je serais en fait.
5: Ouais, en tout cas, moi ça me passionne, hein. Je découvre ces nouveaux élèves, nouveaux du club. Vous dites que tous les trois, que vous aimez la radio, donc... Qu'est-ce que c'est qui vous attire dans la radio ? Parlez-en un peu plus. Donc Louise, déjà ?
1: Dans la radio, j'aime bien quand les gens présentent des choses. J'aime bien aussi les interviews quand ça passe sur la radio, à la radio. Et j'aime bien la musique qui passe aussi.
2: Moi, la radio, j'aime ça parce que je peux exprimer mes idées tout en restant respectueux, bien sûr, sinon ça va pas. Mais j'aime bien partager du savoir et en recevoir. Je trouve ça beaucoup plus humain que de se faire la guerre.
3: J'aime bien le fait qu'à la radio, on peut s'exprimer aussi, raconter ce qu'on aime et aussi débattre sur certaines choses.
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23: L'actualité en ce lundi, samedi, une cinquantaine de personnes se sont retrouvées à Épinal devant la préfecture et ont défilé pour la journée mondiale pour la Palestine en demandant l'arrêt des hostilités. Le jeudi 19 novembre, au tribunal d'Épinal sera jugée l'affaire du 16 février 2023. Des manifestations étaient organisées partout pour protester contre le projet de retraite de l'époque. Un manifestant avait écrit sur sa pancarte « Macronie, sodomite, on a enfin compris, maintenant on serre les fesses, alors arrête d'essayer de nous la mettre ». Du coup, le manifestant avait été placé en garde à vue pendant presque 19 heures. Son avocate, Catherine Fèvre, estime la procédure d'autant qu'elle a été classée sans suite par le procureur. Elle estime donc cette procédure comme injuste. Maître Olivier Cousin, lui, estime que les policiers n'ont pas commis de faute puisqu'il pense que la pancarte est injurieuse pour le chef de l'État. Un homme qui habite dans le massif vosgien s'était vu saisir 300 bêtes pour un salubrité en 2021. Pendant l'été, ce sont 6 chiens, le dernier été, et 25 poules qui ont été à nouveau saisies. Il lui est interdit de détenir des animaux définitivement, mais toutefois, les 2 chiens lui ont été remis. Il doit aussi verser 10 000 euros à la SPA et écope de 400 euros d'amende. Nouvel accident à 11h30 du soir, samedi au carrefour dit Hollandais à Épinal. Ce toit sans blessé grave. Benoît Jourdain, le maire d'Épinal qui s'est rendu sur place, a annoncé que dès lundi 19 octobre, des travaux vont commencer pour transformer ce carrefour en rond-point. Décès de Simone Froidevaux, née Mangelle de Remiremont, 86 ans, obsèques vendredi 16 octobre à 11h au crématorium d'Épinal. Colette Lecoanen est boulanger, 93 ans, obsèque mercredi à 10h30 à l'église d'Éloie. Yves Profili, 85 ans, obsèque demain mardi à 14h30 à l'église de Fraisse. Marcel Villemard, né Séguin, 81 ans, obsèque mardi à 14h30 à l'abbatiale de Romiremont. Monique Gravier, née Jegou, 97 ans, obsèque ce lundi à 16h30, église de Gérardmer. René Manfrin, né Tisserand, 98 ans, obsèque demain mardi à 10h30 à l'église de Cornimont. Et puis les obsèques de Giuseppe Mastroignani, 86 ans, ce lundi à 14h30 à l'église d'Éloie. Et Marcel Villemard, né Séguin, 81 ans, demain mardi à 14h30 à l'abbatiale de Remiremont. En sport, en Coupe de France, le cinquième tour, Saint-Nabor n'a pas fait un pli devant Épinal, battu donc par 12-0. Et Remonchamp et Saint-Maurice-Fraisse en entier, qui recevait qui a gagné donc 4-0. Vendeuvre a battu Éloie 3-1. Pour notre secteur, c'est fini. En Ligue 1 de foot, Nice a battu Strasbourg 2-1. Et puis en cyclisme, le Paris Tour pour le Norvégien Hagenes, alors que Paul Sextas, vous le savez, a gagné le Tour de Lombardie, c'était samedi. Et puis en volley en Ligue A, pas de surprise, les Louves de Saint-Dié ont été battus par Vendeuvre-Nancy 3-0. Et également donc dans le secteur La Couleur du Ciel, avec aujourd'hui du soleil annoncé, et 0 à 18 degrés.

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1: La piscine communautaire des Ballons des Hauts-de-Vosges vous propose plusieurs activités que vous allez pouvoir choisir, prévues pour les 22 et 29 octobre, ce sera des jeudis. Alors au choix de l'initiation à l'apnée, de l'aquatraining, du palmage, découverte sauvetage, aquarox, aquajogging également. Alors vous pouvez voter en allant tout simplement sur le site de la communauté de communes des Ballons des Hauts-de-Vosges. Et vous avez jusqu'au 14 octobre. Le relais petite enfance de la communauté de communes des Ballons des Hauts-de-Vosges fête ses 10 ans le mercredi 14 octobre à la médiathèque du Tio, salle Cécile Valence, avec de nombreux événements tout au long de la journée. Ça commencera dès 9h avec jusqu'à midi un atelier poterie. De 10h à midi, la ludothèque Vivre en jeu pour essayer pas mal de jeux. Le RPE raconté par les élus et les partenaires de 11h30 à 12h30. Jeux et ateliers dans l'après-midi. Un spectacle avec la compagnie des fées du logis, puis enfin goûter et gâteau d'anniversaire. La cantine scolaire à Fraisse-sur-Moselle fête ses 100 ans le vendredi 16 octobre. Rendez-vous à la cantine à 16h30 et découvrez l'exposition 100 ans de souvenirs à table. Visitez également la cantine pour découvrir les coulisses d'aujourd'hui. Le comité des fêtes de Ferdru va tenir son assemblée générale le vendredi 16 octobre avec un rendez-vous fixé à 20h à la salle des fêtes de Ferdru. 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À Ramonchamp, une journée citoyenne est prévue pour le samedi 17 octobre avec 4 ateliers. Rénovation de la chapelle, rénovation de l'arboretum de la Mai, entretien du chalet Pingean et fabrication de tables au chalet AFN. Alors vous devez vous inscrire au préalable en mairie 03 29 25 01 73, début des ateliers à 8h30. La SCOPA organise au centre socioculturel de rue le samedi 17 octobre à 20h30 un concert de chansons françaises et rétro avec Émilie Christie et ses musiciens au tarif de 15 euros sur réservation avec la conciergerie Pressing des Vosges au Tio, la bijouterie itinérante Lorenzi ou bien au 06 74 02 15 06. Vous pouvez également réserver avec Hello Asso et sur place le tarif sera de 18 euros. La classe 2028 de Fraisse-sur-Moselle organise le feu de la Saint-Jean le samedi 17 octobre, place du Corfan-Pommier à Fraisse, à partir de 19h. Au programme, tarte flambée, buvette, chavant des feux d'artifice réalisés par la municipalité. Le salon des vins et des terroirs organisé par Auraga est prévu pour les 17 et 18 octobre. Ce sera au Casino de Busson à la salle Ménestrelle.
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3: Des rendez-vous au pays de Remiremont et sa ceinture. Alors, l'histoire des récompenses agricoles, 2 siècles de vie rurale, d'art et de mémoire paysanne. C'est jusqu'au 7 janvier aux archives municipales, à travers une collection exceptionnelle d'objets d'art. Découvrez l'histoire des comices agricoles, des concours et des distinctions décernées aux agriculteurs les plus méritants jusqu'à la création de l'ordre du mérite agricole en 1883. Une exposition au cœur de l'histoire et du patrimoine agricole français. L'entrée est libre aux horaires d'ouverture des archives municipales donc de Remiremont. Et puis la face cachée du sol, renouvellement des papiers, des vies en suspens. C'est jusqu'au 24 octobre à la médiathèque de Remiremont. Donc l'exposition La face cachée invite petits et grands à découvrir ce qui se cache sous nos forêts, nos cultures, nos habitations, sa composition, sa biodiversité et les menaces qui le concernent. Avec Hector, l'arbre mort, découvrez également à travers un arbre grandeur nature et ses tiroirs les richesses insoupçonnées de la biodiversité. Entrez donc aux heures d'ouverture de la médiathèque, le cercle de Remiremont. Jusqu'au 27 décembre, Pierre Weinmann et les arts décoratifs, musée Charles de Bruyère et artiste vosgien aux multiples talents. Dès 1877, il explore les arts décoratifs dans l'esprit de l'école de Nancy. Faïence, marqueterie, mobilier, émo, reliures et sculptures témoignent de la richesse de son œuvre à travers une centaine de pièces, dont certaines rarement présentées. Et entrée libre également aux horaires d'ouverture du musée Charles de Bruyère. C'est pour tous les publics. Et le 23 et le 29 10, il y aura des visites guidées pour adultes, c'est 2 euros. Et ce rendez-vous aussi avec les après-midi jeux de société dans le cadre de la rencontre. Et ce sera pour le 4 novembre, c'est pas encore maintenant, mais vous pouvez vous y préparer. Et ce sera à 18h, ce sera à la médiathèque de Remiremont. Et également des nouveautés, puisqu'il y aura le 16 octobre La Ruche, journal d'investigation par la compagnie Myosotis.
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2: Le lien social, c'est ce qui nous relie et nous maintient vivants. Parler, rire, apprendre des autres. Quand il manque, l'isolement abîme la santé. Quand il existe, il stimule le cerveau et apaise le stress. Yann Lanier, vous êtes délégué général des Petits Frères des Pauvres. Vous publiez un baromètre sur ce thème. Quels sont ses principaux enseignements ?
3: Alors, les Petits Frères des Pauvres sont à l'origine d'un baromètre de l'isolement social qui fait référence dans notre pays. En 2025, nous documentions 750 000 personnes de plus de 60 ans en situation de mort sociale, c'est-à-dire coupées de tous les cercles de sociabilité, la famille, les amis, les voisins et la vie associative. Et 2 millions de personnes en grande fragilité, c'est-à-dire coupées au moins de deux de ces cercles de sociabilité. On dit souvent aux petits frères, quand nous prenons en charge une personne âgée isolée, que nous contribuons à la remettre dans la vie.
2: Quelles actions menez-vous sur le terrain ?
3: Nous avons des dispositifs de sensibilisation à cette question du lien social auprès des collégiens, par exemple, avec un programme qui s'appelle Génération Lien. Nous avons aussi Solitude Écoute. C'est un numéro de téléphone qui permet de rentrer en contact avec nos bénévoles. C'est un numéro de téléphone qui fonctionne tous les jours de 15h à 20h. Le lien social, c'est l'affaire de chacun et chacune d'entre nous. C'est quelque chose qui est extrêmement précieux pour avoir un vivre ensemble de qualité.
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2: Une chronique d'information de l'assurance retraite, le service public engagé pour votre avenir.
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2: La poudre d'Amla, l'ingrédient incontournable de la médecine ayurvédique. La poudre d'Amla, également connue sous le nom de groseille indienne, est un ingrédient très bénéfique pour la santé et la beauté. Pour renforcer les cheveux, la poudre d'Amla est riche en vitamine C ainsi qu'en antioxydants et en acides aminés qui nourrissent les follicules pileux et renforcent les cheveux. Elle aide à prévenir la chute des cheveux, à stimuler leur croissance, à améliorer leur texture et à prévenir l'apparition des cheveux gris précoces. Utilisez-la en la mélangeant avec de l'eau ou de l'huile de coco pour en faire une pâte et appliquez-la sur le cuir chevelu pendant 30 minutes avant de rincer. Pour la santé du cuir chevelu, grâce à ses propriétés antibactériennes et antifongiques qui aident à prévenir les infections du cuir chevelu, les pellicules et les démangeaisons, la poudre d'Amla contribue également à rééquilibrer le pH du cuir chevelu et à réguler la production de sébum. Mélangez la poudre avec du yaourt ou du vinaigre de cidre pour obtenir un masque capillaire apaisant et purifiant. Pour améliorer la santé de la peau, la poudre d'Amla contient des antioxydants puissants qui aident à combattre les radicaux libres, responsables du vieillissement prématuré de la peau. Elle favorise également la production de collagène, améliorant ainsi l'élasticité de la peau et réduisant l'apparence des rides et des ridules. Mélangez la poudre avec de l'eau de rose ou du yaourt et appliquez-la sur votre visage en tant que masque nourrissant. Pour améliorer la digestion, la poudre d'Amla est bénéfique pour la santé digestive. Elle favorise une meilleure digestion, réduit les ballonnements, améliore l'absorption des nutriments et soulage la constipation. Vous pouvez la consommer en la mélangeant avec de l'eau tiède ou en l'ajoutant à un jus de fruits. Pour renforcer le système immunitaire riche en vitamine C, la poudre d'Amla est un excellent soutien pour le système immunitaire. Elle aide à renforcer les défenses de l'organisme, à lutter contre les infections, à améliorer la santé des voies respiratoires et à favoriser la récupération. Elle a également des propriétés détoxifiantes qui aident à éliminer les toxines du corps. Intégrer la poudre d'Amla dans votre routine quotidienne peut donc apporter de nombreux avantages pour la santé et la beauté.
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3: La piscine communautaire des Ballons des Hauts-de-Vosges vous propose plusieurs activités que vous allez pouvoir choisir, prévues pour les 22 et 29 octobre, ce sera des jeudis. Alors au choix de l'initiation à l'apnée, de l'aquatraining, du palmage, découverte sauvetage, aquarox, aquajogging également. Alors vous pouvez voter en allant tout simplement sur le site de la communauté de communes des Ballons des Hauts-de-Vosges. Et vous avez jusqu'au 14 octobre. Le relais petite enfance de la communauté de communes des Ballons des Hauts-de-Vosges fête ses 10 ans le mercredi 14 octobre à la médiathèque du TIO, salle Cécile Valence, avec de nombreux événements tout au long de la journée. Ça commencera dès 9h avec jusqu'à midi un atelier poterie, de 10h à midi la ludothèque Vivre en jeu pour essayer pas mal de jeux, le RPE raconté par les élus et les partenaires de 11h30 à 12h30, jeux et ateliers dans l'après-midi, un spectacle avec la compagnie des fées du logis, puis enfin goûter et gâteaux d'anniversaire. La cantine scolaire à Fraisse-sur-Moselle fête ses 100 ans le vendredi 16 octobre. Rendez-vous à la cantine à 16h30 et découvrez l'exposition 100 ans de souvenirs à table. Visitez également la cantine pour découvrir les coulisses d'aujourd'hui. Le comité des fêtes de Ferdru va tenir son assemblée générale le vendredi 16 octobre avec un rendez-vous fixé à 20h à la salle des fêtes de Ferdru. 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À Ramonchamp, une journée citoyenne est prévue pour le samedi 17 octobre avec 4 ateliers. Rénovation de la chapelle, rénovation de l'arboretum de la Mai, entretien du chalet Pingent et fabrication de tables au chalet AFN. Alors vous devez vous inscrire au préalable en mairie 03 29 25 01 73, début des ateliers à 8h30. La SCOPA organise au centre socio-culturel de rue le samedi 17 octobre à 20h30 un concert de chansons françaises et rétro avec Émilie Christie et ses musiciens au tarif de 15€ sur réservation avec la conciergerie Pressing des Vosges au Tio, la bijouterie itinérante Lorenzi ou bien au 06 74 02 15 06. Vous pouvez également réserver avec Hello Asso et sur place le tarif sera de 18€. La classe 2028 de Fraisse-sur-Moselle organise le feu de la Saint-Jean le samedi 17 octobre, place du Corfant-Pommier à Fraisse, à partir de 19h. Au programme tarte flambée, buvette, chavant des feux d'artifice réalisés par la municipalité. Le salon des vins et des terroirs organisé par Auraga est prévu pour les 17 et 18 octobre. Ce sera au Casino de Bussan à la salle Ménestrel.
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2: La piscine communautaire des Ballons des Hauts-de-Vosges vous propose plusieurs activités que vous allez pouvoir choisir, prévues pour les 22 et 29 octobre, ce sera des jeudis. Alors au choix de l'initiation à l'apnée, de l'aquatraining, du palmage, découverte sauvetage, aquarox, aquajogging également. Alors vous pouvez voter en allant tout simplement sur le site de la communauté de communes des Ballons des Hauts-de-Vosges. Et vous avez jusqu'au 14 octobre. Le relais petite enfance de la communauté de communes des Ballons des Hauts-de-Vosges fête ses 10 ans le mercredi 14 octobre à la médiathèque du Tio, salle Cécile Valence, avec de nombreux événements tout au long de la journée. Ça commencera dès 9h avec jusqu'à midi un atelier poterie. De 10h à midi, la ludothèque Vivre en jeu pour essayer pas mal de jeux. Le RPE raconté par les élus et les partenaires de 11h30 à 12h30. Jeux et ateliers dans l'après-midi. Un spectacle avec la compagnie des fées du logis, puis enfin goûter et gâteaux d'anniversaire. La cantine scolaire à Fraisse-sur-Moselle fête ses 100 ans le vendredi 16 octobre. Rendez-vous à la cantine à 16h30 et découvrez l'exposition 100 ans de souvenirs à table. Visitez également la cantine pour découvrir les coulisses d'aujourd'hui. Le comité des fêtes de Ferdru va tenir son assemblée générale le vendredi 16 octobre avec un rendez-vous fixé à 20h à la salle des fêtes de Ferdru. 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À Ramonchamps, une journée citoyenne est prévue pour le samedi 17 octobre avec 4 ateliers. Rénovation de la chapelle, rénovation de l'arboretum de la Mais, entretien du chalet Pingent et fabrication de tables au chalet AFN. Alors vous devez vous inscrire au préalable en mairie 03 29 25 01 73, début des ateliers à 8h30. La SCOPA organise au centre socioculturel de rue le samedi 17 octobre à 20h30 un concert de chansons françaises et rétro avec Émilie Christie et ses musiciens au tarif de 15 euros sur réservation avec la conciergerie Pressing des Vosges au Tio, la bijouterie itinérante Lorenzi ou bien au 06 74 02 15 06. Vous pouvez également réserver avec Hello Asso et sur place le tarif sera de 18 euros. La classe 2028 de Fraisse-sur-Moselle organise le feu de la Saint-Jean le samedi 17 octobre, place du Corfan Pommier à Fraisse, à partir de 19h. Au programme tarte flambée, buvette, chavant des feux d'artifice réalisés par la municipalité. Le salon des vins et des terroirs organisé par Auraga est prévu pour les 17 et 18 octobre. Ce sera au Casino de Busson à la salle Ménestrella.
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4: Salut, c'est Raphaël et je suis ravi de vous retrouver pour cette émission qui débute la semaine. 17h, 20h, c'est bien sûr votre rendez-vous quotidien, le plein de musique avec des nouveautés. Pas mal de découvertes aussi. Vous allez pouvoir retrouver les différents événements qui sont prévus autour de chez nous, sans oublier bien sûr les rubriques de Radio des Ballons. Alors il y aura votre rubrique est consacrée à l'emploi, sélection télé et cinéma, la rubrique des écoles. Vous retrouverez également divers agendas et puis bien sûr l'actualité prévue pour 6h30. Et on attaque avec le morceau qui est numéro 1 en ce moment dans le V40, le top de la station. Et c'est donc Mylène Farmer avec des LOL et des quoi.
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2: 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Chaka Khan était accompagné par Snoop Dogg. Naïka sera avec nous tout à l'heure. On écoutera également Marine. Et cette semaine, eh bien, il va y avoir un anniversaire, celui des 10 ans du relais Petite Enfance de la communauté de communes des Ballons des Hauts-de-Vosges. Anniversaire qui sera fêté ce mercredi à la médiathèque du Tillot, à la salle Cécile Valence. Alors l'accueil se fera dès 9h. Toute la matinée, eh bien, il y aura des ateliers poterie, également des jeux avec la ludothèque Vivre en jeu.

Le RPE sera raconté par les élus et les partenaires de 11h30 à 12h30. L'après-midi, à nouveau, des jeux, des ateliers. À 16h, il y aura un spectacle intitulé « Les aventures de Petit Caillou ». Ce sera avec la compagnie des Fées du Logis. Et puis enfin, pour clore cet anniversaire, goûter et gâteau à 16h45. Les Fées.

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0: Alors, dans quelques instants, il y a un joli duo qui arrive sur Radio des Ballons. Ça sera Pascal Obispo avec Francis Cabrel. Et puis à 5h30, vous retrouverez la rubrique des écoles. Il y a plusieurs choses, plusieurs événements qui vous sont proposés à la piscine communautaire des Ballons des Hauts-de-Vosges, la piscine qui est située au Tillot, avec pour les jeudis 22 et 29 octobre, eh bien, différentes choses que vous allez pouvoir choisir d'ailleurs, de l'initiation à l'apnée, de l'aquatraining, du palmage, découverte du sauvetage, aquarox avec partie nager, exercice de musculation, et vous retrouverez aussi de l'aqua jogging. Bref, pour choisir l'une de ces activités, eh bien vous pouvez voter tout simplement. Vous avez encore jusqu'à ce mercredi 14 octobre pour contacter la communauté de communes des Ballons des Hauts-de-Vosges sur le site internet ou bien par téléphone 03 29 62 05 02.
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1: Bonjour, ici Radio du Collège Radio des Ballons. Aujourd'hui, on va parler des préférences de ce que les élèves du club aiment au quotidien.
2: Bonjour, moi c'est Speranza et j'adore la lecture. Par-dessus tout, une série trilogie. L'auteur, c'est Pierre Bottero. Il a écrit La quête des Willan, Les mondes des Willan et Le pacte des marchands. C'est l'histoire d'une fille qui va passer d'un autre monde et qui va retrouver ses parents. Et c'est vraiment fantastique. Moi, ça m'emporte et quand je suis énervée, triste ou pas bien, je me plonge dans mes livres.
3: Je m'appelle Angel. J'aime les animés et les mangas. Mon auteur préféré de manga est Kanakamatsu. Il a créé... son premier manga était Itonatsu no Kids Game en 92. Ensuite, il a fait I Non-Stop, aussi I Got Maranai, en 96. Pour après faire Lovina en 99, Negima en 2004, Rikujo Buita and Mountain en 2009, je crois, Ikyolder, et je pense que ce sera tout. J'aime aussi l'informatique et les jeux vidéo.
1: Moi c'est Louise, j'aime les animaux, j'aime l'apiculture et j'aime aussi la radio. Et j'ai oublié de préciser aussi, j'aimerais bien être mangaka plus tard aussi parce que j'ai des livres pour apprendre à dessiner en mode manga et j'adore dessiner.
2: Souvent les gens vont imaginer que madame est une formule de politesse. Madame vient du latin dominas qui veut dire dominer. Moi, je supporte pas qu'on m'appelle comme ça. Et je préfère dire la vérité des mots plutôt que de continuer à faire comme si de rien n'était et de rester dans l'illusion.
4: Par contre, tu sais qu'on n'a plus le droit de dire mademoiselle.
1: Oui, je crois que je l'avais entendu. Je sais pas pourquoi.
4: Parce qu'on n'a pas, la même chose pour les hommes. On dit monsieur.
1: Moi, je sais pas trop, j'ai pas encore tellement réfléchi à la question, du coup.
3: Moi, je trouve ça un peu faux, parce que la plupart des hommes qui vont appeler une femme mademoiselle, la femme ne va pas s'énerver, c'est souvent des idées reçues. Certaines personnes qui vont créer des scénarios juste pour s'énerver là-dessus et me remettre ça sur la faute de certaines personnes, et moi, je trouve pas ça forcément réel. Si j'appelle une femme mademoiselle dans la rue, je pense pas qu'elle s'énerverait, ou même si j'étais, peu importe qui je serais, en fait.
5: Ouais, en tout cas, moi, ça me passionne. Je découvre ces nouveaux élèves, nouveaux du club. Vous dites que tous les trois, que vous aimez la radio. Donc, qu'est-ce que c'est qui vous attire dans la radio? Parlez-en un peu plus. Donc, Louise, déjà.
1: Dans la radio, j'aime bien quand les gens présentent des choses. J'aime bien aussi les interviews quand ça passe sur la radio. Et j'aime bien la musique qui passe aussi.
2: Moi, la radio, j'aime ça parce que je peux exprimer mes idées tout en restant respectueux, bien sûr, sinon ça va pas. Mais j'aime bien partager du savoir et en recevoir. Je trouve ça beaucoup plus humain que de se faire la guerre.
3: J'aime bien le fait qu'à la radio, on peut s'exprimer aussi, raconter ce qu'on aime et aussi débattre sur certaines choses.
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0: Day s'est persuas. Nous étions avec Miley Cyrus. Le groupe Elephants arrive tout à l'heure et puis il y aura aussi Offenbach. La cantine scolaire à Fraisse-sur-Moselle fête ses 100 ans cette année. Vous avez rendez-vous vendredi 16 octobre directement à la cantine à partir de 16h30 pour découvrir l'exposition 100 ans de souvenirs à table. Il y aura aussi la visite de la cantine pour découvrir les coulisses. À noter qu'à 15h, eh bien, il y aura un atelier petit gâteau. Et là, si vous voulez y participer, il va falloir vous inscrire en mairie. Place maintenant à Vernis Rouge qui est accompagné par Joker sur le nouveau titre « L'amour est une garce ».
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Et après, pardon, le titre de Daisy, je vous annonce que nous sommes bien sûr encore ensemble jusqu'à 20h dans cette émission. Et puis comme chaque lundi soir, entre 20h et minuit, vous allez pouvoir retrouver votre thématique pop rock avec bien sûr l'émission British Connection.

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Test My Luck, les Purple Disco Machine avec Mickey, c'est tout nouveau sur Radio Les Ballons. Avant de retrouver tout à l'heure votre sélection cinéma, eh bien je vous annonce que pour vendredi, il va y avoir l'Assemblée Générale du Comité des Fêtes de Ferdru qui est prévue à 20h. Cet AG va se tenir directement à la salle des fêtes de Ferdru.

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1: Une nouvelle fois dans vos salles vosgiennes, un programme riche et varié avec tout d'abord à la MCL de Gérard May, la comédie L'Invitation réalisée par Olivia Wilde sur un scénario de Rashida Jones et Will McCormack. Alors côté casting, on y retrouve Seth Rogen, Olivia Wilde et Penelope Cruz. L'histoire suit Angela et Joe, un couple sans histoire qui invite à dîner leur nouveau voisin du dessus, mais la soirée tourne rapidement au chaos et fait voler en éclats toute leur certitude, une comédie grinçante à découvrir. En double programmation au cinéma du Casino de Gérard May, au Majestic de Remiremont, le film Heart of a Beast, réalisé par David Ayer, de l'action programme avec en tête d'affiche Brad Pitt qui donne la réplique à J.K. Simmons et Alex Poatan Pereira. Le film suit un ancien des forces spéciales plongé dans l'enfer glacé de l'Alaska après un crash d'avion. Il est seul avec son chien Odin et ils vont devoir lutter face à une nature impitoyable pour survivre. Un spectacle haletant. C'est à l'entracte de Vanier que vous retrouverez la comédie dramatique La vie d'une femme, réalisée par Charline Bourgeois-Taquet, portée par un superbe trio réuni autour de Léa Drucker, Mélanie Thierry et Charles Berling. Le film suit Gabrielle, une chef de service hospitalier totalement absorbée par son métier. Et lorsqu'une romancière s'immerge dans son service pour un livre, son quotidien méthodique est bouleversé. Elle laisse place à l'imprévu. Et d'après les premières réactions, bien c'est un film plein de sensibilité. Au grand écran à la Bresse, Cap sur l'Oregon de 1933 avec Les Contrebandiers. Un thriller d'aventure signé Patrick McKinley, porté à l'écran par Ethan Hawke et Russell Crowe, deux grands acteurs donc. Le film retrace le destin de Samuel Murphy, un père endeuillé envoyé dans un camp de travail pour revoir sa fille. Il accepte une périlleuse mission de contrebande d'or au cœur d'une nature sauvage. C'est un récit de survie sous haute tension. Et puis on retourne au Majestic de Remiremont pour une sortie à voir en famille, Du Cobu et le fantôme de Saint-Potache, réalisé par Elise Moon, comme d'autres volets d'ailleurs de cette saga. Elise Moon, Charles Garnier-Naslin et Émilie Caen sont à l'affiche. Et en pleine période d'Halloween, le professeur Latouche emménage dans une maison hantée par le fantôme d'Anatole, le plus grand cancre de l'histoire. Une comédie drôle, idéale donc pour les plus jeunes, mais aussi pour les plus vieux, pourquoi pas. Et puis n'oubliez pas de cocher dans vos agendas à la MCL de Gérard May, le festival Graines d'étoiles, 19e édition du festival du film jeune public qui est prévu du 12 au 30 octobre. 28 films au programme, des avant-premières, des ateliers ludiques pour toute la famille. Vous retrouverez toutes les infos pratiques sur grainesd'étoiles.com.

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1: La vie au pays de Remiremont et sa ceinture, le récital de piano avec Danils Mickiewicz, samedi 10 octobre à 20h30 au Centre culturel. Jeune virtuose de 23 ans, Danils Mickiewicz est originaire de Lettonie. Parmi les nombreuses récompenses nationales et internationales qu'il a reçues, le prix de la meilleure étude de Chopin décerné au concours international d'Épinal en 2025. Les 12 études de Chopin seront d'ailleurs au programme de ce concert, ainsi que des œuvres de Bach, Brahms et de l'un des compositeurs lettons les plus célèbres, Joseph Vitals. Un concert-événement, entrée 20€ pour tous les publics, organisé par Musique à Remiremont avec les concerts classiques d'Épinal. Et il y aura les Marmottines, ce sera le même jour, samedi 10 octobre, de 10h à 11h, médiathèque, un moment tout en douceur autour des livres et des histoires, spécialement pensé pour les enfants de 0 à 3 ans, c'est gratuit. Inscription au 03 29 22 50 01 tout de même. Et toujours à Remiremont, bien sûr, le 14 octobre, les Fables de La Fontaine aux archives municipales. Découvrez une sélection de fables de Jean de La Fontaine parmi les 4 volumes édités à Paris en 1755. Une édition rare et recherchée, conservée dans son cartonnage du XVIIIe siècle et richement illustrée de 276 gravures. D'après les dessins de Jean-Baptiste Oudry. C'est gratuit pour les enfants de 5 à 8 ans, accompagnés d'un adulte quand même. Inscription 03 29 62 59 04, organisée par la ville de Remiremont. Et le tour samedi 10 octobre maintenant, création de marque-pages pour les adultes et à 17h pour les enfants de plus de 8 ans à la médiathèque. Participez à cet atelier créatif proposé par Créamus et confectionnez votre propre marque-page. C'est gratuit à partir de 8 ans, organisé par la médiathèque intercommunale. Je vous rappelle l'exposition Histoire des récompenses agricoles, c'est jusqu'au 7 janvier. À travers cette collection exceptionnelle d'objets d'art, découvrez l'histoire des commissions agricoles, des concours et des distinctions décernées aux agriculteurs les plus méritants jusqu'à la création de l'Ordre du Mérite agricole en 1883. Entrée libre aux horaires d'ouverture des archives municipales, c'est pour tout public.
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2: L'actualité de ce lundi est programmée à 6h30 sur Radio des Ballons. 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Et avant les infos, voici DC's Maniac. Sérieux?

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4: L'actualité en ce lundi, samedi, une cinquantaine de personnes se sont retrouvées à Épinal devant la préfecture et ont défilé pour la journée mondiale pour la Palestine en demandant l'arrêt des hostilités. Le jeudi 19 novembre, au tribunal d'Épinal sera jugée l'affaire du 16 février 2023. Des manifestations étaient organisées partout pour protester contre le projet de retraite de l'époque. Un manifestant avait écrit sur sa pancarte « Macronie sodomite, on a enfin compris, maintenant on serre les fesses, alors arrête d'essayer de nous la mettre ». Du coup, le manifestant avait été placé en garde à vue pendant presque 19 heures. Son avocate, Catherine Fèvre, estime la procédure d'autant qu'elle a été classée sans suite par le procureur. Elle estime donc cette procédure comme injuste. Maître Olivier Cousin, lui, estime que les policiers n'ont pas commis de faute, puisqu'il pense que la pancarte est injurieuse pour le chef de l'État. Un homme qui habite dans le massif vosgien s'était vu saisir 300 bêtes pour insalubrité en 2021. Pendant l'été, ce sont 6 chiens, le dernier été, et 25 poules qui ont été à nouveau saisies. Il lui est interdit de détenir des animaux définitivement, mais toutefois, les deux chiens lui ont été remis. Il doit aussi verser 10 000 euros à la SPA et écope de 400 euros d'amende. Nouvel accident à 11h30 du soir, samedi au carrefour dit Hollandais à Épinal. Ce toit sans blessé grave. Benoît Jourdain, le maire d'Épinal qui s'est rendu sur place, a annoncé que dès lundi 19 octobre, des travaux vont commencer pour transformer ce carrefour en rond-point. Décès de Simone Froidevaux, née Mangelle de Remiremont, 86 ans, obsèque vendredi 16 octobre à 11h au crématorium d'Épinal. Colette Lecoanet, née boulanger, 93 ans, obsèque mercredi à 10h30 à l'église d'Élois. Yves Profili, 85 ans, obsèque demain mardi à 14h30 à l'église de Fraisse. Marcel Villemard, né Séguin, 81 ans, obsèque mardi à 14h30 à l'abbatiale de Romiremont. Monique Gravier, née Jegou, 97 ans, obsèque ce lundi à 16h30, église de Gérardmer. René Manfrin, né Tisserand, 98 ans, obsèque demain mardi à 10h30 à l'église de Cornimont. Et puis les obsèques de Giuseppe Mastroianni, 86 ans, ce lundi à 14h30 à l'église des Lois. Et Marcel Villemard, né Séguin, 81 ans, demain mardi à 14h30 à l'abbatiale de Remiremont. En sport, en Coupe de France, le cinquième tour, Saint-Nabor n'a pas fait un pli devant Épinal, battu donc par 12-0. Et Remonchamp et Saint-Maurice-Fraisse en entier, qui recevait qui a gagné donc 4-0. Vendeuvre a battu Éloie 3-1. Pour notre secteur, c'est fini. En Ligue 1 de foot, Nice a battu Strasbourg 2-1. Et puis en cyclisme, le Paris Tour pour le Norvégien Hagenes, alors que Paul Sextas, vous le savez, a gagné le Tour de Lombardie, c'était samedi. Et puis en volée en Ligue A, pas de surprise, les Louves de Saint-Dié ont été battus par Vendeuvre-Nancy 3-0. Et également, donc, dans le secteur, la couleur du ciel, avec aujourd'hui du soleil annoncé, et 0 à 18 degrés. Ce matin, effectivement, il y a eu les premières gelées. Demain mardi, nuages et éclaircies de 5 à 19 degrés.
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0: Dove Cameron nous proposait son titre When in Rome. Bientôt l'heure de vos offres d'emploi vosgiennes. Et sachez que vous allez pouvoir participer à une journée citoyenne à Ramonchamp ce samedi 17 octobre avec 4 ateliers au programme. Ça commencera dès 8h30 avec le rendez-vous fixé en mairie. Vous allez donc pouvoir participer à la rénovation de la chapelle, la rénovation de l'arboretum de la Mai, l'entretien du chalet Pingent ou encore la fabrication de tables pour le chalet des AFN. Vous devez vous inscrire au préalable en mairie. Renseignements au 03 29 25 01 73. Et Céline Dion chante « Bonjour, pardon, merci ».
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1: Le magasin optique Saint-Jean du Tillou est à la recherche d'un opticien lunetier. Alors, c'est un poste en CDD de 6 mois qui vous est proposé à mi-temps ou à temps plein. C'est à discuter. Il faut être diplômé d'un BTS opticien lunetier obligatoirement afin de postuler. L'Académie de Nancy-Metz est à la recherche d'un coordinateur ULIS pour travailler au lycée professionnel Camille Claudel de Romiremont. Alors, c'est un poste de 11 mois qui vous est proposé à temps partiel, 24 heures par semaine. Et pour postuler, il faut être titulaire d'une formation BAC plus 3, plus 4 ou équivalent, bien sûr, dans ce domaine. Chez Pépé, c'est un nouvel établissement de restauration rapide qui vous est proposé sur Gérardmer. Et l'établissement recherche justement un cuisinier en restauration rapide. Alors, c'est un poste qui est ouvert aux débutants avec une formation CAP, BEP ou équivalent en cuisine. Et pour commencer, un CDD de 3 mois à 35 heures par semaine vous est proposé. Et puis le même établissement recherche cette fois-ci un barman maître cocktail, un poste ouvert aux débutants, donc un barman spécialisé dans les cocktails, un poste en CDI à 35 heures par semaine. La société Valru TGV Industrie, basée à Rue-sur-Moselle, est à la recherche d'un piqueur en confection. On vous demande au moins un an d'expérience. Alors, c'est un CDD de 2 mois qui vous est proposé à 35 heures par semaine. À Romiremont, la société Doras recherche un technico-commercial itinérant B2B. Alors, vous travaillerez avec une clientèle de professionnels, artisans, PME du bâtiment. Il faut avoir au moins une première expérience en tant que commercial itinérant, idéalement dans un domaine technique. Et c'est au moins 3 ans d'expérience qui sont demandés. Vous travaillerez en CDI à 35 heures par semaine. La mairie de la Bresse est à la recherche d'un gestionnaire en ressources humaines, poste à pourvoir à partir du 1er décembre. Il faut avoir des connaissances du statut de la fonction publique et territoriale et avoir au moins 1 an d'expérience. C'est un CDI à 35 heures par semaine. Un cabinet de notaire de Romiremont recherche un rédacteur d'acte assistant. Alors, c'est pour un poste en CDI à 35 heures par semaine. Il faut avoir une formation juridique de niveau Masters 1 ou Masters 2 en droit. Une première expérience professionnelle en milieu juridique est appréciée, mais pas indispensable.
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Daïdaï, c'était bien sûr Shakira avec Burna Boy. Mimi Webb, vous allez pouvoir écouter tout à l'heure son titre Eyes Closed. À Rue-sur-Moselle, la Scopar vous propose un nouveau concert. Il est prévu pour ce samedi à 20h30 au Centre socio-culturel avec la chanteuse Émilie Christy et ses musiciens au programme Chansons françaises rétro. Alors le tarif sera de 15€. Vous pouvez réserver, prendre vos billets auprès de la conciergerie Pressing des Vosges au Tillot. La bijouterie itinérante Lorenzi. Vous pouvez contacter la Scopar au 06 74 02 15 06. Possibilité également de réservation via le site Hello Asso. Et puis si vous venez directement sur place, le tarif sera de 18€.

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Nous allons passer encore une bonne heure ensemble sur Radio des Ballons. Raphaël, pour vous accompagner, merci d'avoir choisi Radio des Ballons avec encore plein de musique, des rendez-vous sur notre secteur vosgien. Et puis ce soir, bien sûr, à votre thématique pop-rock qui débutera à 20h avec l'émission British Connection.

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0: Et oui, c'était le titre d'Elena Capuche. Lil Nas X arrive avec un tout nouveau titre à venir un petit peu plus tard, Joyce Jonathan. La classe 2028 de Fraisse-sur-Moselle organise le feu de la Saint-Jean. Alors, il devait être proposé cet été, mais vous le savez, hein, il y a eu des restrictions à cause de la sécheresse. Et donc, la nouvelle date, c'est pour ce samedi 17 octobre. Rendez-vous place du Corfort Pommiès à Fraisse-sur-Moselle à partir de 19h. Au programme tarte flambée et buvette, avec la crémation de la Chavande et les feux d'artifice qui seront assurés par la municipalité.
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Sébastien Tellier revisitait son titre Attraction avec la participation de Juliette Armanet. Vous êtes bien sûr à l'écoute de Radio des Ballons et je vous annonce maintenant à Bussan le Salon du vin et des terroirs. C'est la 4e édition organisée par l'association Orega. Alors Orega, ça veut dire organisation de rencontres artisanales, gastronomiques et artistiques. Ce salon est prévu au Casino de Bussan, la salle Ménestrel, les 17 et 18 octobre. Le 17 octobre de 10h à 20h30 et le lendemain de 10h à 18h. Alors vous allez pouvoir retrouver pas mal d'exposants. Il y aura même des lots à gagner comme par exemple un beau panier garni d'une valeur de plus de 100 euros. Il y aura aussi des démonstrations culinaires et c'est avec le partenariat de Radio des Ballons.

Et la voix de Christophe Mahé pour vous accompagner en ce lundi sur Radio des Ballons avec le titre « Il n'y a que de l'amour chez toi ». Dans quelques minutes, Raymond va vous donner la sélection télé de ce lundi. À Rue-sur-Moselle, ne manquez pas la deuxième édition de la Marche Rose organisée par la Maison de Santé. Alors c'est bien sûr au profit d'Octobre Rose contre le cancer du sein. Alors cette marche est ouverte à tous bien sûr. Les inscriptions pourront se faire sur place dès 8h45 devant la Maison de Santé. L'inscription est à 3€ par personne et 10€ si vous voulez un article rose. Et ce sera même gratuit pour les moins de 12 ans. Plusieurs choses au programme. Donc, avec un échauffement prévu à 9h45 à la Maison de Santé, un départ groupé est prévu à 10h, sinon il y aura des départs libres entre 8h45 et 11h. Il y a même un ravitaillement prévu à l'arrivée jusqu'à 14h. Alors, concernant les parcours, eh bien, il y en aura 3 au choix. Marche de 2 km, accessible d'ailleurs aux poussettes et PMR. Une marche de 5 km et puis enfin, un parcours un peu plus grand de 10 km. Avec même une buvette sur place. Donc, n'hésitez pas à participer à cet événement pour la bonne cause. Aitana chante Super Estrella.

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1: Nos coups de cœur télévisés en ce lundi, 21h10 TF1, Cat's Eyes, c'est la série d'Alexandre Laurent avec Camille Hilou, Constance Labbé, Un Nouvel Espoir. Tam, Alexia et Cilia retrouvent la trace de leur père au Mont-Saint-Michel. Elles tentent de l'aider à récupérer un mystérieux tableau qui permettrait de découvrir qui est la tête pensante du réseau de trafiquants qu'elles cherchent à faire tomber. Il y aura un autre épisode à 22h. 15, l'inconnu du train. France 2, 21h10, Un soupçon. C'est une autre série, celle-ci avec Odile Villemin et Josh Brebing. C'est le premier épisode lorsqu'un homme est retrouvé mort derrière le volant de sa voiture, incendié et arrêté en pleine campagne. C'est dans la Provence. La jeune capitaine de gendarmerie Mathilde Delbosque comprend qu'il s'agit d'un homicide. L'homme a été drogué et exécuté. Deuxième épisode à 21h56, troisième épisode à 22h50. France 4 à 21h, Route 66, une légende américaine. Tracée entre Chicago et Los Angeles, elle déroule près de 4000 km à travers 8 États du Midwest aux rives du Pacifique, en passant par les plaines de l'Oklahoma et les déserts de l'Arizona. Ce film raconte comment un ruban d'asphalte est devenu une véritable fiction américaine. Toujours à la télévision, ce soir, retrouvé sur Arte à 20h55, un grand souvenir, celui de Maigret qui voit rouge, c'est le film de Gilles Grangier de 1963 avec Jean Gabin et Françoise Fabian. Pigalle, trois Américains font feu sur un passant. L'inspecteur Lognon a assisté au meurtre. Parti chercher du secours, il ne retrouve plus le corps de la victime à son retour. Peu de temps après, Lognon est enlevé par les gangsters qui veulent savoir ce qu'est devenu le corps. Sur Vosges TV, à 21h, Le Monde comme il va, La Terre et le lait de Jeanne Bourgon, portrait d'Anita puis d'Alcas. La Terre et le lait est une collection de portraits à la rencontre d'hommes et de femmes qui ont choisi une vie inscrite dans les rythmes naturels. Ils se sont engagés volontairement dans un parcours souvent solitaire où les contraintes et les difficultés sont nombreuses.
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Pieces nous proposait Maniaca. Et Marine chantera tout à l'heure son titre Tricheur. Au Tio, vous allez pouvoir retrouver la 9e édition du Salon des médecines douces et du bien-être. Et oui, déjà 9, ce sera le dimanche 18 octobre à la salle Omnisport, avec, comme tous les ans, une entrée libre, de nombreux spécialistes dans différentes techniques. Tout cela de 10h à 18h. Je crois que...

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0: What's My Time avec Benjamin Ingrosso. Dans le cadre de l'exposition La Fête foraine, un monde à part, visible au musée départemental du Haut du Thème Château-Lambert, eh bien, il y a pour le dimanche 18 octobre à 14h une murder party qui vous sera proposée. Et le titre, ce sera Meurtre à la Fête foraine. C'est à partir de 12 ans. N'hésitez pas à vous inscrire au 03 84 20 43 09.
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et Jérémy Frérot nous proposait son titre Frérot. Voilà qui nous amène doucement à la fin de ce rendez-vous. Il est bientôt 20h en effet. Et ce soir, sur Radio des Ballons, comme chaque lundi, on vous propose une thématique pop-rock avec différentes sonorités qui vont s'enchaîner jusqu'à minuit. Et on va commencer cette thématique avec l'émission que nous propose Philippe depuis quelques semaines maintenant, British Connection. Alors, excellente soirée. On termine ce soir avec le titre de Marguerite, Un peu, beaucoup.

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2: Salut les amis, c'est Philippe, c'est British Connection pour votre émission rock avec un album de la semaine, celui des Québécois de 351s. La série live Xutu et Ponta Pêche, Queen, deux titres pour le prix d'un, Johnny and Mary. Yazid nous parlera de Jimi Hendrix évidemment, et puis nouveauté avec La Strang, Fontaine DC, King of Leon, découverte avec Grace Sattery, Adam Shelter. Il y aura deux morceaux de Cocteau Twins, de Police et bien d'autres. Bienvenue, on est ensemble pour 2 heures de rock, d'excellent rock. Et on débute tout de suite avec AC/DC, classique du hard rock en 77, Let There Be Rock, que le rock soit.
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émission qui commence fort avec ce Wall Lotta Rosier. Puis dans 15 jours, attention, soyez à l'écoute, le nouvel album d'Editor se sortira. Il sera album de la semaine dans British Connection. Le chanteur et le claviériste d'Editors auront choisi 3 morceaux à vous faire écouter et ils vous en parleront en exclusivité dans British Connection. Dont ce titre, Call It In, Editors dans British Connection.

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Allez, un petit peu de calme dans ce monde de brut. Avec le nouveau single, The King of Leon, et oui, le 10e album sort le 6 novembre prochain. Un nouveau single plus intime, assez différent du King of Leon que l'on connaît, plus rock, plus flamboyant. Voici My World, King of Leon.

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1: Hey, hey, les amis, Tony pour Adam Shelter en micro. Venez découvrir notre dernier EP, 4 titres, First Shots, 4 Tunes. Nous vous proposons d'écouter maintenant Wasted Life dans British Connection.

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1: Et c'est la première partie de l'album de la semaine. Ils nous viennent du Québec, de Free 51s, l'album Against All Odds.
2: Bien sauf moi, je fais de Blood et calqué sur un vieux chant marin, une chanson à boire. C'est en souvenir d'une tradition dans les petits bars qui était de payer la tournée de Jagger Master à ceux qui avaient été dans le mosh pit. Et c'était aussi un petit clin d'œil au Cosmic Psychos et à Renaud, notre ingénieur son, qui a subi notre volonté d'avoir du fuzz sur la basse sur cette chanson-là.

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Little Nemo à l'instant avec Cadavre Exquis, un groupe que j'adore, qui a une trentaine d'années, qui est toujours présent. Ils font partie de la Touch and Pop au même titre que Asylum Party, qui n'existe plus malheureusement, lui qui n'aura vécu que de 85 à 90. On aurait pu croire qu'il venait de Manchester, et bien non, il venait de Courbevoie, ce duo. Il laissera derrière lui une musique sombre et mélancolique. Asylum Party dans British Connection, Love or Madness.

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Elizabeth Fraser donnait l'impression qu'elle chantait dans une langue étrangère, hein, avec Cocteau Twins. Eh bien, elle utilisait réellement des bruits et des sons inventés. Elizabeth Fraser dans British Connection et son groupe Cocteau Twins sur le label 4AD.

Ça y est, le nouvel album, deuxième extrait du nouvel album de Fontaine d'ici sort vendredi. Tong, deuxième extrait de cet album. Une voix passée au sampleur, Fontaine d'ici. Tong, tong.

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1: Salut, c'est Grey Satori et mon EP Feeding Lights sera album de la semaine dans la prochaine session de British Connection. En attendant, je vous propose d'écouter le morceau No Regrets.
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0: C'est la deuxième partie de ça, de l'album de la semaine de Free 51. L'album s'appelle Against All Odds.
1: King of Nothing, c'est l'histoire de tous ceux qui s'achètent une guitare pour la première fois en rêvant de devenir des rockstars. Quand on sait que ça réussit à moins d'1% de tous ceux qui s'essayent et qui, malgré tout, continuent à jouer soir après soir pour faire plaisir à une poignée de gens. King of Nothing, ben, c'est en même temps pour nous rappeler de garder la tête froide, qu'on est les rois de rien du tout.

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3: Et maintenant dans British Connection, je reçois le spécialiste, le grand spécialiste de Jimi Hendrix, j'ai nommé Yasin Manou.
4: Étant français, j'ai voulu mettre l'accent sur les liens forts qui unissaient Jimi Hendrix et la France. J'ai toujours pensé que son troisième pays d'adoption, après les USA, après l'Angleterre où il a démarré, enfin disons où il a atterri, c'était la France. Et les gens sont toujours étonnés quand je leur dis que les premiers concerts au monde que le trio de Jimi a fait, c'était en France. Évidemment, on est toujours persuadé, quand on n'est pas instruit sur Hendrix, qu'il a démarré aux USA. Oui, évidemment, il est né aux USA. Il a commencé à jouer dans divers groupes dans son pays de naissance. Mais il tournait en rond au début des années 60, 65, 66. Et c'est en 66 qu'il a été repéré tout d'abord par la petite copine de Keith Richards, qui précédait la cinquième tournée des Stones aux États-Unis, et qui l'a repéré dans un club et l'a présenté un peu plus tard à Chas Chandler, le futur ex-bassiste des Animals, qui lui donc voulait quitter le groupe et chercher un jeune pour enregistrer éventuellement Hey Joe et en faire une star. Et il est tombé sur ce jeune inconnu, guitariste gaucher, noir, Jimi Hendrix, qui l'a amené à Londres. Et Jimi est arrivé à Londres le 24 septembre 66, et 5 jours plus tard, Chas amène son protégé dans un club, a priori le Blazes, le 29 septembre 66, où joue déjà l'organiste anglais Brian Auger. Et là, Jimi fait le bœuf avec Brian Auger, et ce soir-là, au restaurant, se trouve Johnny Hallyday, qui était là en Angleterre pour terminer l'enregistrement de son album La Génération Perdue. Et il entend ce guitariste fabuleux, incroyable, qui joue dans des positions pas possibles, avec les dents qui se roulent par terre. Bref, Jimi fait le show, et Johnny tout de suite pense à lui pour faire sa première partie. Lors d'une mini-tournée qui aura lieu 3 semaines plus tard et qui démarrait par Évreux le 13 octobre, Nancy le 14, Villerue le 15 et l'Olympia le 18 octobre. Voilà comment la connexion s'est faite entre les deux JH, Jimi Hendrix et Johnny Hallyday. Donc merci à Johnny d'avoir pu aider Jimi Hendrix et son trio à faire ses premiers pas au monde. Donc en effet, les premiers concerts au monde du Jimi Hendrix Experience se sont déroulés en France grâce à Johnny Hallyday il y a maintenant 60 ans. Merci Johnny.

0: 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Let's give us one more second to tulip, all right? This, you know, it's for y'all's benefit, for all of y'all's benefit, you know? Oh, man, it was so groovy, man, in England, man. 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Yeah, this is no Redding on bass, anyway. Nobody doesn't know us, okay? No Redding on bass. You know, we have Mitch Mitchell on drums. So there you
1: go. Souvent, la question m'a été posée pour savoir d'où venait cette passion... totalement dingue pour Jimmy. J'ai pas vraiment de réponse. Disons que il est entré dans ma vie en 1977, il y a bientôt 50 ans. À l'époque, j'avais une douzaine d'années, j'étais déjà fan de rock, fan de guitare, fan de blues, et je regardais une émission à la télé qui s'appelait

0: voyait ce personnage, que j'entendais son nom. L'extrait était le concert de Jimmy le 30 mai 70 à l'université de Berkeley. Et c'est pas que j'étais impressionné par les images, mais je voulais en savoir plus. Voilà pourquoi on en parlait de cette façon. Et assez rapidement, j'ai donc découvert que Jimmy était mort 7 ans plus tôt. On disait overdose. J'avais lu que son père était donc évidemment d'origine black, que sa mère était indienne. Enfin, tout ça m'avait excité dans mes yeux d'enfant de 12 ans. Et je voulais absolument en savoir plus. Donc j'ai commencé à fouiller, à chercher des renseignements. Et à l'époque, la seule façon d'avoir des détails sur Jimmy, éventuellement, c'était d'acheter Rock et Folk. Donc je me suis mis à acheter Rock et Folk en mettant des coups de stabilo dès qu'on parlait de mon futur héros. Et puis quelques temps plus tard, à mon anniversaire, un ami à mon père demandait qu'est-ce qui ferait plaisir aux gamins. Et mes parents ont forcément dû dire ça fait quelques semaines qu'il n'arrête pas d'être tout excité sur Jimi Hendrix. Donc j'ai reçu à mon 12e anniversaire le double album de Jimi Hendrix qui s'appelle Electric Ladyland. Pas celui avec les femmes, la pochette n'était pas celle avec les 19 naïades au sein nu, mais la pochette tout à fait normale et officielle, qui n'a pas posé aucun problème. Mais par contre, en écoutant la première version de Blue Child, je suis complètement tombé dedans et depuis, je ne m'en sors pas.
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Cette année, les fans vont fêter les 60 ans de la découverte de Jimi Hendrix. Évidemment, il s'est passé beaucoup de choses en 66, mais moi, comme les gens le savent, je me concentre depuis longtemps beaucoup sur la carrière de Jimi Hendrix, et c'est pour ça que j'ai pensé à rééditer un livre qui était sorti en 2022 sous une forme de BD, où j'avais écrit les 42 pages de la bio de Jimi Hendrix dans un livre sorti aux éditions Petit à Petit. Le livre était sorti en septembre 2022 et au printemps 2023, il n'y en avait plus, il a été totalement épuisé. Et comme chaque année, je redemandais à l'éditeur de rééditer le livre, mais pour des questions de conjoncture, etc., le livre ne sortait pas, n'était pas réédité. J'ai décidé de profiter de l'occasion de cet anniversaire en 2026 pour ressortir le livre que j'avais donc écrit sous forme de BD, mais cette fois sans les dessins. Donc de 42 pages, je suis passé pratiquement au double. Voilà, donc c'est une bio, tout ce qu'il y a de plus factuel. Je profite de mon expérience sur Jimi Hendrix, de toutes les infos que j'ai pu accumuler, les vérifications. Bref, l'idée était de faire un livre avec évidemment le moins d'erreurs possible. De façon à ce que le livre soit aussi bien lisible par les néophytes, ceux qui démarrent de zéro. Et j'ai même pensé aussi aux fans qui connaissent très très bien la vie de Jimi, en pensant que forcément ils vont découvrir des choses qu'ils n'ont jamais lues ailleurs. Donc c'est un peu le propos de ce livre. C'est pour ça que j'ai bien insisté sur la couverture, pour ceux qui me connaissent, à mettre Jimi Hendrix par Yazid Manou, du fait de la réputation que j'ai acquise depuis toutes ces années. En espérant que la lecture soit agréable pour tout le monde, que les gens y prennent du plaisir, et qu'à la fin de cette lecture, qui pour moi devrait être assez rapide, est une vision plus claire du parcours du musicien, de sa naissance jusqu'à sa disparition. J'ai accentué quelques points, étant français, sur le lien assez fort qui unit Jimi avec la France. Donc là, les gens vont découvrir des choses passionnantes et j'espère qu'ils prendront plaisir une fois de plus à lire ce livre. Voilà. Bonne lecture à tous, évidemment.

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2: C'est la troisième partie et fin de l'album de la semaine. Ce sont les 351s, l'album Against All Odds. Voici leur dernière présentation.
3: Rupture, ben, c'est une de nos deux chansons en français. Au Québec, chanter en anglais, ben, c'est pas pour nous une stratégie, c'est pas quelque chose qui a été planifié. C'est juste que ça m'est plus facile pour les textes. Et la chanson, ben, parle vraiment d'une rupture amoureuse difficile. C'est des lignes qui ont été sorties d'une lettre qui m'avait été écrite il y a très très longtemps.
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2: Surtout c'est Pontapêche, Minha Casinha, Festival Rock in Rio, Lisbonne, Portugal 2010. Queen, Under Pressure, Osaka, Japon, 1985.

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Je vous diffuse un Police aujourd'hui pour deux raisons. On vient de fêter les 72 ans de Sting, et oui, alias Gordon Sumner. Et puis, on fête cette semaine les 40 ans de cet album Ghost in the Machine, le quatrième album du groupe Police, et ce titre Spirit Hit the Material World. La semaine prochaine, dans British Connection, eh bien, je recevrai Paul Millau, plutôt Sonic Polo. Il a sorti un bouquin, nous étions jeunes, punk, innocents. Il a notamment fait partie de groupes, il se baladait beaucoup dans le milieu du rock alternatif, et il a fait partie de Savage Circle, et il nous parlera du rock français de l'intérieur. Et oui, c'est la semaine prochaine. Sonic Polo dans British Connection, et les voici, Savage Circle.

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1: En 2003, le groupe Placebo reprenait Johnny and Mary, un titre plus dépouillé que l'original qui était sorti en 1980. Rappelez-vous, Robert Palmer, un titre Johnny and Mary qui avait été beaucoup, beaucoup repris par les pubs Renault à la télévision.

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1: Bien voilà les amis, British Connection, votre émission rock, c'est terminé pour aujourd'hui. On va se retrouver bien sûr ici même la semaine prochaine, même horaire, même fréquence. Vous pouvez retrouver des podcasts via la page Facebook de l'émission. Et ne l'oubliez pas, British Connection, c'est votre émission rock qui est pas ce qu'on n'entend pas sur les radios rock. Allez, salut.

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Edith Piaf. 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